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1: Nous écoutons Finlande, opus 26 de Jean Sibelius. Grieg et Sibelius, les deux principaux compositeurs scandinaves, évoquent souvent à travers leur musique ce généreux scénario de la nature, une évocation légère ou grave des vastes paysages désertés qui ont nourri leur foi musicale.

0: Le Milan et le Rossignol, fable de Jean de La Fontaine.
1: Après que le Milan, manifeste voleur, eut répandu l'alarme en tout le voisinage et fait crier sur lui les enfants du village, un rossignol tomba dans ses mains par malheur. Le héros du printemps lui demande la vie.
2: Aussi bien que manger, en qui n'a que le son, écoutez plutôt ma chanson. Je vous raconterai Terré et son envie.
0: Qui Terré? Est-ce un mets propre pour les Milans?
2: Non pas. C'était un roi dont les feux violents me firent ressentir leur ardeur criminelle. Je m'en vais vous en dire une chanson si belle qu'elle vous ravira. Mon chant plaît à chacun.
1: Le Milan alors lui réplique.
0: Vraiment, nous voici bien lorsque je suis à jeun. Tu me viens parler de musique. J'en parle bien au roi.
1: Quand un roi te prendra, tu peux lui conter ses merveilles. Pour un Milan, il s'en rira. Ventre affamé n'a point d'oreille.
2: Le Milan et le Rossignol. Tout comme celle qui suivra, cette fable ne porte aucun numéro dans les premières éditions, tant que dans celle de 1679 que dans celle de 1692. Cette pièce, ainsi que la précédente, Le singe et le chat, ont été particulièrement appréciées par Madame de Sévigné. La plus ancienne source connue pour cette fable serait le poète grec Hésiode, Les travaux et les jours.

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1: Respecter ce qui appartient à Dieu. Méditons dans 1 Samuel 4 au verset 3. Allons chercher à Silo l'arche de l'Alliance. Qu'elle vienne au milieu de nous et qu'elle nous sauve de la main de nos ennemis.
2: Après une défaite cuisante aux mains des Philistins, les chefs d'Israël comprirent que c'était Dieu qui avait déterminé leur défaite. En cela, ils avaient vu juste. Leur problème ne relevait pas d'une stratégie militaire, mais était d'ordre spirituel. Malheureusement, la solution qu'ils choisirent était mauvaise. On ne peut endosser la sainteté de Dieu comme on enfilerait une veste. Ils s'imaginèrent qu'il suffisait d'aller chercher l'arche de l'Alliance à Shiloh pour retourner à la maison. Au lieu de se repentir de leurs péchés devant Dieu, ils s'emparèrent de ce qui appartenait à Dieu pour aller le brandir sous le nez des ennemis, comme si cela allait les faire fuir. Mais on ne se moque pas impunément de Dieu.
1: Leurs erreurs étaient, premièrement, d'avoir transporté l'arche sur le champ de bataille, alors que sa place n'était pas là. Les prêtres de Shiloh auraient dû s'opposer à ce déplacement, mais eux aussi étaient corrompus.
2: Ils avaient voulu forcer Dieu à les accompagner sur le champ de bataille pour leur accorder la victoire. Dieu avait été absent des batailles précédentes. À Salomon, Dieu déclara plus tard, « Si mon peuple sur qui est invoqué mon nom s'humilie, prie et me recherche, s'il revient de ses voies mauvaises, moi, je l'entendrai depuis le ciel, je pardonnerai son péché et je guérirai son pays, selon 2 Chroniques 7,14. »
1: La même solution s'applique à nous encore aujourd'hui. Sa présence n'est pas négociable par nos piètres actions. Si Dieu semble absent et sourd à nos prières, peut-être attend-il que nous revenions à lui, animés d'un esprit de repentance et d'humilité. Ce ne sont pas nos actes de piété, nos belles prières et nos chants regorgeant de musicalité qui impressionneront notre Père céleste. La vraie louange ne souffre aucune hypocrisie, car Dieu lit dans nos cœurs. Respectons ce qui lui appartient.
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1: Ah oui, amis auditeurs internautes de la radio La Sentinelle, nous sommes très très heureux de rentrer chez vous, que vous soyez sur les www.radio-rls.fr ou sur le 97.9 FM. Vous êtes déjà la bienvenue et nous sommes très contents de vous avoir. Et aujourd'hui, je veux vous parler d'un cœur transformé. Considérons rapidement Ézéchiel, chapitre 36, le verset 26. « Je vous donnerai un cœur nouveau, et je mettrai en vous un esprit nouveau. J'ôterai de votre corps le cœur de pierre, et je vous donnerai un cœur de chair. » Ah, je le répète. « Je vous donnerai un cœur nouveau. » Et je mettrai en vous un esprit nouveau. J'ôterai de votre corps le cœur de pierre, et je vous donnerai un cœur de chair. Dieu a fait une promesse extraordinaire par le prophète Ézéchiel. Je vous donnerai un cœur nouveau. Le problème fondamental de l'être humain n'est pas de l'extérieur. Il est intérieur. Ce n'est pas seulement nos actions qui ont besoin d'être changées. C'est notre cœur. Et j'arrive à comprendre que la nouvelle naissance n'est pas une transformation comme cela on peut le penser. Mais c'est une transformation profonde opérée par l'Esprit de Dieu. Dieu ne répare pas simplement l'ancien cœur. Il en donne un nouveau. Un cœur sensible. Un cœur réceptif. Un cœur surtout orienté vers lui. Alors, aujourd'hui, laisse Dieu transformer ton intérieur. Car un cœur renouvelé produit une vie nouvelle. Allez, bonne journée. Que le Seigneur vous bénisse abondamment.
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1: Chers enfants qui écoutez cette émission spécialement préparée pour vous, nous avons vu ensemble la dernière fois comment l'infidélité de Salomon envers l'Éternel avait amené l'Éternel Dieu à lui susciter des ennemis comme Hadad ou Rezon. Salomon avait été comblé de bénédictions, mais il avait eu tant de richesses et de gloire que, surtout vers la fin de sa vie, son cœur s'était détourné de l'Éternel, le Dieu d'Israël. Surtout, toutes les épouses qu'il avait eues et qui venaient des pays voisins où l'on adorait des idoles, l'avaient amené à bâtir pour ces horribles idoles des autels. Non seulement il avait ainsi permis à ses nombreuses épouses d'offrir des parfums et des sacrifices à leur Dieu, mais il avait lui aussi participé à cette idolâtrie. Alors Jéroboam, fils de Nébat, qui avait été au service de Salomon, s'est révolté contre lui. Voici comment cela s'est passé. À l'époque où Salomon faisait aménager les alentours de son palais pour des cultures en terrasse, et alors qu'il faisait réparer une brèche dans le grand mur qui entourait Jérusalem, Jéroboam était un jeune homme très capable et énergique. Salomon avait remarqué comment il faisait son travail et il avait fait de lui le surveillant de certaines corvées. Un jour, Jéroboam est sorti de Jérusalem et en chemin, il a été abordé par le prophète Ahia de Silo. Ahia portait un manteau neuf. Ils étaient tous deux seuls dans la campagne. Ahia a pris le manteau neuf qu'il portait, il l'a déchiré en 12 morceaux et a dit à Jéroboam, « Prends pour toi ces 10 morceaux. Car voici ce que déclare l'Éternel, le Dieu d'Israël. J'ai décidé d'arracher le royaume à Salomon et de te confier 10 tribus. Une seule tribu lui restera, à cause de mon serviteur David et de Jérusalem, la ville que j'ai choisie parmi toutes les tribus d'Israël. Je ferai cela parce que les Israélites m'ont abandonné et ont adoré Astarté, la déesse des Sidoniens, Kemor, le dieu de Moab, et Milcom, le dieu des Ammonites. Ils n'ont pas suivi les chemins que je leur ai prescrits,

pour faire ce que je considère comme juste, et pour obéir à mes ordonnances et à mes lois, comme l'a fait David, le père de Salomon. Cependant, ce n'est pas ce dernier que je dépouillerai de la royauté sur Israël. Je le laisserai régner jusqu'à la fin de sa vie, à cause de mon serviteur David, que j'ai choisi, et qui a obéi à mes commandements. Mais je reprendrai la royauté à son fils, et je te donnerai 10 tribus, laissant une tribu à son fils, afin que David ait toujours un de ses descendants qui règne devant moi à Jérusalem, la ville que j'ai choisie pour y habiter et pour y établir ma présence. Quant à toi, je te ferai roi et tu régneras sur Israël comme tu le désires. Si tu obéis à tout ce que je t'ordonnerai, si tu suis les chemins que j'ai commandés, et si tu fais ce que je considère comme juste, je ferai de toi le chef d'une succession de rois durables, comme je l'ai fait pour David, et je te confierai Israël. Comme cela, j'humilierai les descendants de David, mais ce ne sera pas pour toujours. » Par la suite, chers enfants, Salomon a cherché à faire mourir Jéroboam, peut-être parce que celui-ci n'avait pas attendu la mort du roi pour essayer de prendre le pouvoir. Jéroboam s'est enfui en Égypte pour se réfugier auprès du pharaon Shishak, qui avait renversé le pharaon précédent, celui qui avait fait alliance avec Salomon en lui donnant sa fille en mariage. Jéroboam est resté en Égypte jusqu'à la mort de Salomon. En tout, Salomon a régné 40 ans, ce qui veut dire qu'il avait juste un peu plus de 60 ans lorsqu'il est mort. Il n'était donc pas très vieux, au contraire de son père David, à qui l'Éternel Dieu avait accordé une très longue vie. Salomon a été enterré à Jérusalem, et son fils Roboam lui a succédé. Mais, chers enfants, arrêtons-nous un instant pour écouter un chant chrétien, puis nous reprendrons le fil de notre histoire.

0: Le jeune Roboam s'est rendu à Sichem, où tout Israël s'était rassemblé pour le proclamer roi. Quand Jéroboam, qui se trouvait encore en Égypte, en a été informé, il est resté en Égypte. On l'a envoyé chercher, et il est venu avec toute l'assemblée d'Israël parler à Roboam. Tous ces gens ont dit au jeune roi, « Ton père nous a imposé un joug très pesant avec toutes les corvées que nous avons dû effectuer pour ces grands travaux de construction. Nous te serons soumis, à condition que tu allèges maintenant ces lourdes corvées et tous ces impôts que ton père nous a imposés. » Roboam leur a répondu, « Laissez-moi réfléchir et revenez me trouver après-demain. » Le peuple s'est retiré. Et Roboam a consulté les responsables qui avaient conseillé son père Salomon de son vivant. Il leur a demandé, « Que me conseillez-vous de répondre à ces gens ?» Les responsables lui ont dit, « Si aujourd'hui tu te montres le serviteur de ce peuple, si tu réponds favorablement à leurs demandes, et si tu leur réponds avec de bonnes paroles, ils seront pour toujours tes serviteurs. » Mais Roboam n'a pas écouté le conseil que lui donnaient les responsables. Il a consulté les jeunes gens de son entourage, ceux avec lesquels il avait grandi. Ils lui ont dit, « Ces gens se plaignent en prétendant que ton père a rendu leur joug trop pesant et ils te demandent de le rendre plus léger. Eh bien, voici comment tu devrais leur parler. Mon petit doigt est plus gros que toute la force de mon père. Oui, mon père vous a chargé d'un joug pesant, mais moi je le rendrai encore plus pesant. Mon père vous a fait marcher à coups de fouet. Moi, je vous ferai marcher avec des lanières cloutées. » Ces lanières cloutées, chers enfants, étaient des fouets dont les lanières de cuir étaient garnies de pointes de fer recourbées, comme le dard d'un scorpion. On s'en servait pour punir les criminels. Donc, le surlendemain, Jéroboam et tout le peuple sont venus trouver Roboam, comme le roi le leur avait commandé. Le roi n'a pas tenu compte du conseil des responsables et il a durement parlé au peuple, comme les jeunes gens de son entourage le lui avaient conseillé. « Mon père vous a imposé un joug pesant, leur a-t-il dit. Eh bien moi je le rendrai encore plus pesant. Mon père vous a fait marcher au fouet. Moi je vous ferai marcher à coups de lanières cloutées. » Le roi a donc refusé de tenir compte des demandes du peuple, car l'Éternel dirigeait le cours des événements pour accomplir ce qu'il avait annoncé à Jéroboam par l'intermédiaire du prophète Ahïa de Silo. Alors, voyant que le roi ne les écoutait pas, tous les Israélites ont répliqué au roi. « Qu'avons-nous à faire avec David et ses descendants? Retournons chez nous, gens d'Israël. Quant à toi, descendant de David, tu n'as qu'à t'occuper de ta propre maison. » Et les Israélites sont rentrés chez eux. Roboam a régné sur les Israélites qui habitaient dans les villes de la tribu de Juda. Mais bien sûr, il voulait regagner son autorité royale sur les 10 tribus du nord. Alors il a envoyé Adoniram, le chef des corvées, auprès des Israélites du nord. Mais les Israélites l'ont tué à coups de pierre. Le roi lui-même a juste réussi à sauter sur un char et à s'enfuir à Jérusalem. C'est ainsi, chers enfants, que le royaume de David et de Salomon s'est trouvé divisé en deux. Les 10 tribus du nord ont formé le royaume d'Israël, et au sud du pays, la tribu de Juda et celle de Benjamin, sur laquelle s'étendait toujours l'autorité de Roboam, a formé le royaume de Juda. Lorsque les Israélites du nord ont appris que Jéroboam était revenu d'Égypte, ils l'ont invité à l'assemblée du peuple et l'ont proclamé roi sur tout Israël. Après son retour à Jérusalem, Roboam, le fils de Salomon, a mobilisé tous les hommes des tribus de Juda et de Benjamin, soit 180 000 soldats d'élite, pour combattre les Israélites du Nord, afin de les ramener sous son autorité. Mais Dieu a adressé le message suivant au prophète Shemaïa. « Parle à Roboam, fils de Salomon, roi de Juda, et à toute la tribu de Juda et de Benjamin, ainsi qu'au reste du peuple, pour leur dire « Voici ce que déclare l'Éternel. Ne partez pas en guerre contre vos compatriotes, les Israélites. N'allez pas les combattre. Que chacun de vous rentre chez soi, car c'est moi qui ai produit tout ce qui s'est passé. » Alors ils ont obéi à l'Éternel et sont tous retournés chez eux. Vous voyez, chers enfants, comment la désobéissance de Salomon à l'égard de l'Éternel, puis la dureté de cœur de son fils Roboam ont causé cette triste situation et la division du royaume d'Israël en deux parties. Mais dans tout cela, c'est Dieu qui contrôlait les événements. Et il l'a fait savoir clairement au peuple par la voix de son prophète Shemaïa. Jéroboam était maintenant roi d'Israël et Roboam roi de Juda. Cela se passait en l'an 931 avant Jésus-Christ. Jéroboam allait-il être fidèle à l'Éternel, comme celui-ci lui avait demandé, lui promettant de maintenir sa royauté sur le nord? Allait-il obéir au commandement de Dieu? C'est ce que je vous raconterai la prochaine fois. Alors d'ici là, je vous dis au revoir et à Dieu seul la gloire.
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De Victor Hugo. Demain, dès l'aube, à l'heure où blanchit la campagne, je partirai. Vois-tu, je sais que tu m'attends. J'irai par la forêt, j'irai par la montagne, je ne puis demeurer loin de toi plus longtemps. Je marcherai, les yeux fixés sur mes pensées, sans rien voir au dehors, sans entendre aucun bruit, seul, inconnu. Le dos courbé, les mains croisées, triste, et le jour pour moi sera comme la nuit. Je ne regarderai ni l'heure du soir qui tombe, ni les voiles au loin descendant vers Harfleur, et quand j'arriverai, je mettrai sur ta tombe un bouquet de houx verts et de bruyères en fleurs.

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1: Il y a de la couleur, il y a beaucoup de couleurs. On voit un groupe de jeunes dont les visages sont tournés vers la droite. Certains montrent du doigt des noms de chanteurs ou des noms de groupes. Ces noms inscrits eux-mêmes en couleurs. Il s'agit en effet d'une compilation. Beaucoup de couleurs, et bien tout simplement parce que le titre de cet album ou de cette compilation annonce justement cette couleur, les années Pat Def.

Album, une émission de Didier Blons, montage et réalisation Sarah, assistance technique Loïc. Bonjour à tous. Oui, un album un peu spécial, je dirais même deux albums, parce que l'album est simple, mais cette compilation est tellement longue, avec vraiment des perles sur ces années 70, que je vous propose d'y revenir lors d'une prochaine émission. Écoutez, à tout seigneur, tout honneur, je vous propose de commencer par une balade de gens heureux. Sa gentillesse naturelle l'entraîne vers des textes positifs, comme cette fameuse ballade, son plus gros tube à ce jour, prenant la tolérance et l'amour d'autrui. Je vous propose un premier titre de Gérard Lenormand.

Chanson de 1975, pour être complet, ce disque, cette compilation, Les années Pat Def, en fait, c'est un second volume, je ne sais pas combien il y en a eu. C'était le second tome des aventures 60s, marqué sous le sceau de la variété française. Bon nombre de titres inclus dans cette compilation font aujourd'hui figure de gold, comme on dit, gold, indémodable, mais on peut trouver également quelques raretés typiques de cette époque que l'on croyait oubliée et qui exhale un fort parfum de nostalgie. Delpech, qui a accompli le pèlerinage au festival de l'île de Wight, en revient ébloui avec une chanson exaltant la grande messe pop. Dylan is Dylan, viva Donovan, Isles of Wight deviendra effectivement un lieu mythique en août 70 avec le dernier concert de Jimi Hendrix. Finalement, un titre plus visionnaire qu'il n'y paraît, chanson enregistrement Barclay de 1971, White is White.

Souvenir, souvenir, débarqué de nulle part, le parolier Souchon, Alain Souchon et son compère, le compositeur Laurent Voulzy, imposent un style et un ton nouveau, esquissant les traits d'un anti-héros façon grand-duduche du dessinateur Cabu, en perpétuel décalage avec le conformisme de bon aloi de son époque, mine de rien. En évitant les provocations et la vulgarité, il se fera progressivement l'apôtre d'une certaine marginalité mélancolique, celle des timides et des personnages ordinaires au blues à fleur de peau. J'ai 10 ans.

C'était un enregistrement de 1974. De 72 à 74, C. Jérôme alignera les tubes et les disques d'or avec une aisance de maestria diabolique, de Kiss Me à Petite Fille 73 en passant par Oui, c'est moi Jérôme, sans oublier cet incontournable Himalaya.

0: Et oui, en 1900, dans les années 70, on écrivait des choses plus graves, plus belles, plus poétiques. Ce fut le cas de Daniel Guichard avec Mon Vieux, avec ce titre. Eh bien, Daniel Guichard réussit un coup de maître dans une veine populiste que n'aurait jamais renié un auteur comme Jean Ferrat. D'ailleurs, Jean Ferrat a co-signé les paroles de Mon Vieux. Outre des accents de vérité indéniable, Mon Vieux bénéficie d'une mélodie imparable qui en fera un must incontournable dans le répertoire de Guichard, enregistrement en 1974.
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En 1970, découverte par Sylvie Vartan de passage à Téhéran, d'un beau chanteur du Music Hall d'Israël. Mac Brandt arrive à Paris un mois plus tard où il rencontre par l'intermédiaire de Carlos, le compositeur de Johnny, Jean Renard, qui lui apprend phonétiquement la chanson Laisse-moi t'aimer, qui deviendra par la suite son premier grand succès. En 72, il continue sur sa lancée avec le titre Qui saura?

C'est une compilation particulièrement soignée. Vous savez ce que c'est lorsqu'on achète une compilation de 21 titres, comme c'est le cas, généralement on a 3, 4 chansons magnifiques et puis le reste ce sont des chansons pas connues. Là ce sont vraiment des chansons célèbres des années 70, des groupes, des chanteurs connus, certains chanteurs très légers, des chanteurs pour midinette on pourrait dire, d'autres des chanteurs beaucoup plus majeurs avec des textes ou une voix. Là nous allons avoir affaire à quelqu'un, bah justement, un peu fantaisiste, Charlotte Julien, ancienne émule du petit conservatoire de Mireille. La petite Charlotte s'exclame de prime abord: « Je suis une fleur de province », avant de donner le signal de la transhumance du week-end avec ce titre qui sera un franc succès, enregistrement 1973.

Et c'est promis, ce n'est pas fini. Je vous ai dit qu'il y avait vraiment beaucoup de choses, vraiment des choses tout à fait opposées, voire contradictoires de cette compilation de la fin des années 90. Mais c'est vraiment une réussite. On aura l'occasion. Alors ça, c'est quelque chose que je ne fais jamais. Généralement, lorsque je présente un album, eh bien, on n'y revient pas. On revient éventuellement sur le chanteur ou la chanteuse. Mais là, cet album est vraiment trop complet avec des, je vous ai dit, des chanteurs plus sérieux, d'autres, eh bien, plus légers, mais je crois que ce sera un plaisir, un bain de jouvence peut-être. Donc, nous y reviendrons lors d'une prochaine émission. Eh bien, voilà, c'était Album, une émission de Didier Blonce. Montage et réalisation, Sarah. Assistance technique aujourd'hui, Loïc. J'espère vous retrouver bientôt. Merci en tous les cas pour votre fidélité. Portez-vous bien, faites attention à vous. Au revoir à tous.

Bonjour et bienvenue à tous dans cette nouvelle saison de 15 minutes de grâce et de vérité. Et j'ai le plaisir de vous accompagner. Sans plus tarder, nous allons louer le Seigneur avant d'écouter la parole de Dieu. Amen.

0: Allons maintenant écouter la parole de Dieu.
1: Bienvenue dans cette nouvelle saison de 15 minutes de grâce et de vérité. Je suis très heureux de pouvoir être avec vous et je remercie Joël aussi pour sa participation avec nous. Joël, merci de nous accompagner et merci pour tes chants. Ouais, et surtout le chant que tu viens d'interpréter, hein, qui nous a conduit à aimer et adorer le Seigneur. Et nous sommes reconnaissants. Et pour vous tous qui m'écoutez, cette saison, c'est toujours dans le cadre de quelques conseils pour terminer notre course. Et durant cet épisode, je vais vous parler de « Qu'y a-t-il dans ton cœur ?» Qu'est-ce qu'il y a dans votre cœur? En d'autres mots, que transportez-vous? C'est très important pour nous de savoir que nous devons transporter quelque chose. Et qu'est-ce que nous transportons? Qu'est-ce qu'il y a en nous? Et allons lire la parole du Seigneur dans Matthieu chapitre 12 au verset 34. Ça commence ainsi. Race de vipère, comment pourriez-vous dire de bonnes choses, méchants comme vous l'êtes? Car c'est de l'abondance du cœur que la bouche parle. L'homme bon tire de bonnes choses de son bon trésor. Et l'homme méchant tire de mauvaises choses de son mauvais trésor. Je vous le dis, au jour du jugement, les hommes rendront compte de toute parole vaine qu'ils auront proférée, car par tes paroles tu seras justifié et par tes paroles tu seras condamné. Voilà ce que Jésus était en train de dire aux pharisiens, à ceux qui sont venus pour le piéger, parce qu'ils croyaient, eux, qu'ils étaient ceux qui faisaient la volonté de Dieu, et ils voulaient voir en lui, au fait, les failles, parce qu'ils voulaient le piéger. Ils ne croyaient pas en lui. Pour eux, c'est eux qui sont les garants de la vérité, de la doctrine même du Seigneur. Et ils croient que c'est eux qui faisaient la volonté de Dieu. Mais au final, ils le faisaient pour être bien vus des hommes. Et Jésus n'hésitait pas à les qualifier de race de vipères. Jésus n'hésitait pas à les qualifier d'hypocrites, parce que tout était une question d'être vu par les hommes, mais l'essentiel, leur cœur, cela, ils négligeaient complètement. Ils ne réalisaient pas que Dieu regarde au cœur. Et c'est pour cela que quand le Seigneur les adresse, il leur dit, ben, comment pourriez-vous dire de bonnes choses, méchants comme vous l'êtes? Il les a qualifiés de méchants. Alors que pour eux, ben, religieux comme ils étaient, ils croyaient ben, qu'ils étaient bien. Ils croyaient que pour eux, ben, la vie plaisait à Dieu, au fait. Ils obéissaient aux commandements, ils faisaient les choses à la lettre et même plus. Et pour eux, ben voilà, on a satisfait le cœur de Dieu, donc on est bien. Au fait, ils étaient justifiés par leurs œuvres. Voilà ce qu'ils cherchaient, une justification par ce qu'ils faisaient eux. Mais ils ne comprenaient pas et pour eux, ils étaient ignorants qu'on n'est pas justifié par nos œuvres. Mais pour eux, c'était par leurs œuvres. Et ils excellaient en cela, dans le sens qu'ils faisaient toutes sortes de choses. Mais le Seigneur, lui, il allait droit à leur cœur. Et il n'hésitait pas à les confronter dans leur cœur. Et c'est pour cela, vous qui m'écoutez, pendant toute cette saison, nous allons parler de l'état de notre cœur. Par exemple, ben, race de vipère, pourquoi le Seigneur leur parle ainsi? Est-ce qu'on pourra échapper à la colère à venir? Parce qu'il parle du jugement ici. Et là, on parle de qu'est-ce qu'il y a dans notre cœur, que transportons-nous pour vous qui avez été sauvés et pour vous qui m'écoutez. Je présume que déjà vous connaissez le Seigneur, mais si nous le connaissons, si nous avons été justifiés, lavés par lui, par son sang précieux, mes amis, il nous faut rester attachés au Seigneur, à ses enseignements, à la doctrine même du Seigneur, telle qu'elle est enseignée par les apôtres, afin de pouvoir tenir ferme, surtout dans les derniers temps que nous vivons. Il ne faut pas oublier ce que la parole de Dieu nous enseigne, surtout dans le livre de l'Apocalypse, dans le dernier chapitre, où le Seigneur dit « Voici, je viens bientôt, et ma rétribution est avec moi pour rendre à chacun selon son œuvre. » Et juste avant, il dit, au verset 11, « Que celui qui est injuste, écoutez bien, soit encore injuste, que celui qui est souillé se souille encore, et que le juste pratique encore la justice, et que celui qui est saint se sanctifie encore. » Comment pourrions-nous faire cela si on se satisfait avec notre état tel que nous sommes aujourd'hui et on croit qu'on est arrivé alors que nous savons parfaitement que nous vivons dans une chair et que nous sommes sujets à toutes sortes de pressions, de tentations, mais aussi que nous devons grandir dans notre connaissance de Jésus-Christ. Donc, je vous ai mentionné quelques thèmes qu'on va voir ensemble. C'est très important pour nous de réaliser que écouter n'est pas suffisant. Qu'est-ce que Dieu demande de nous, par exemple, pour qu'on puisse continuer à avancer? Et avons-nous la même manière de voir que le Seigneur? Ou bien nous avons notre propre manière de voir? Tout cela, on va passer en revue pendant ce temps qu'on va être ensemble. Et pourquoi est-ce que le monde excelle dans l'immoralité? C'est très important, mes amis. Pourquoi? Souvent, on dit, mais oui, ce monde est perverse, mais pourquoi le monde est comme ça? Il nous faut savoir comment le monde est arrivé comme ça. Et aussi, dans les derniers temps, où est-ce qu'on se situe? Nous disons, nous sommes dans les derniers temps. Mais où se situons-nous dans les derniers temps? Et l'état de notre cœur est très très important pour qu'on puisse justement naviguer dedans. Et est-ce qu'on est prêt à faire face aux temps difficiles? On dit dans les derniers temps, il y aura des temps difficiles. Mais sommes-nous prêts à faire face à cela? Et aussi, dans quel camp nous sommes? Est-ce que nous sommes pour l'Éternel? Est-ce que nous sommes pour Dieu? Est-ce que nous sommes pour Christ qui bâtit son Église? Ou bien nous suivons tous les courants, tous les mouvements, et nous courons après chaque voix que nous entendons, ou bien nous demeurons fermes dans ce que nous avons reçu, tout en sachant de qui nous l'avons reçu, sur ce fondement apostolique qui a été posé dans l'Église, dont moi-même et mes collègues qui sont venus avant vous ont parlé et ne cessent de vous rappeler, afin que nous demeurons fermes, afin de ne pas perdre notre vocation. Ceux qui nous parlent, ceux qui nous entourent, est-ce qu'ils sont vraiment nos amis? Avec qui sommes-nous amis? Et qui sont nos amis? Alors, ce sont tout ça des thèmes qu'on va avoir pendant cette saison. Et je vous encourage à ne pas négliger ce moment, mais à vraiment faire en sorte qu'on puisse ensemble passer des moments en écoutant la parole de Dieu et en laissant le Saint-Esprit lui-même nous convaincre, nous édifier, nous encourager, nous exhorter, afin que nous puissions tenir ferme. Parce que comme Jésus dit ici, de l'abondance du cœur, la bouche parle. Qu'est-ce qui est en abondance dans notre cœur? Et si on va parler, De quelle abondance cela va sortir ? L'abondance de bonnes choses ou l'abondance de mauvaises choses ? Vous allez me dire, ben écoute, moi j'aime Jésus, je sers le Seigneur. Ben Jésus est en moi, je ne doute pas. Mais nous allons découvrir ces choses au fur et à mesure. Et comme le Seigneur Jésus lui-même, il nous dit, si vous m'aimez, gardez mes commandements. Pourquoi m'appelez-vous Seigneur, Seigneur, et ne faites pas ce que je dis, je vous dis. Mais nous tous, nous devons marcher avec le Seigneur. Et nous tous, nous devons laisser le Seigneur lui-même investir sa vie en nous. Et je ne doute pas que dans votre cœur, vous voulez avancer. Voilà pourquoi je vous encourage pendant ces moments, allons nous tenir ensemble, afin que par nos paroles, ben, nous serons justifiés à la fin, au jour du jugement, et nous n'allons pas être de ceux qui seront condamnés à cause des mauvaises paroles qui sont les résultats de l'état de leur cœur et des choses qu'ils transportent. Parce que nous sommes les porte-parole du Seigneur, et n'oubliez pas, nous sommes aussi devenus la justice de Dieu en Jésus-Christ, et nous brillons pour lui dans ce monde de ténèbres. Donc, je vous retrouve à la prochaine session, et on va continuer à développer là-dessus pendant toute la saison.
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2: À la Saint-Denise, le froid n'en fait plus à sa guise. Bonne fête donc aux Denises et aux Pacômes. 15 mai, journée internationale des familles. Occasion de mieux faire comprendre les problèmes que connaissent les familles et stimuler les initiatives appropriées. Également, occasion de mettre en relief la solidarité qui unit les familles dans leur recherche d'une meilleure qualité de vie. Depuis le début du troisième millénaire, les mariages et les naissances sont en augmentation constante. Les chiffres de la natalité française restent à un niveau élevé. Le nombre des mariages est lui aussi en augmentation, indépendamment de la progression du nombre de Pacs. Cette journée est aussi l'occasion de mieux comprendre les processus économiques, culturels, sociaux et démographiques qui ont une incidence sur les familles. On en parle moins, journée internationale de l'objection de conscience chaque 15 mai. Bien que la plupart des pays européens reconnaissent le droit à l'objection de conscience, très peu, seulement deux, le font pour les militaires professionnel. Le droit à la liberté de pensée, de conscience et de religion, article 18 de la Convention internationale des droits civils et politiques, article 9 de la Convention européenne des droits de l'homme et article 10 de la Charte européenne des droits fondamentaux incluent logiquement le droit de changer ses propres croyances à tout moment. Par conséquent, l'Assemblée parlementaire du Conseil de l'Europe a demandé le 24 mars 2006 aux États membres, par une décision sur les droits de l'homme dans les forces armées, d'introduire dans leur législation le droit d'être reconnu comme objecteur de conscience à tout moment, à savoir avant, pendant et après l'accomplissement du service militaire, tout comme le droit pour les militaires de carrière d'obtenir le statut d'objecteur de conscience. Le Conseil de l'Europe suggérait aux États membres de reconnaître le droit à l'objection également aux soldats professionnels. Malgré cela, la plupart des pays de l'Union européenne ne respectent pas ce droit.
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2: 15 mai 1768, la Corse est achetée à la République de Gênes par Louis XV. 15 mai 1930, la BAT, Future United Airlines, embauche la première hôtesse de l'air, une infirmière de 26 ans du nom d'Hélène Church. 1938, naissance de Mireille Darc. 15 mai 1940, première rafle du vélodrome d'hiver, lors de laquelle plusieurs milliers de réfugiés seront arrêtés avant d'être internés dans le camp de Gurs. C'est la rafle des femmes indésirables. 2003, décès de Valérie June Carter Cash. Elle était née le 23 juin 1929. C'est une chanteuse de musique country américaine. Elle est née dans le comté de Scott, c'est en Virginie, dans la famille Carter, une famille de musiciens qui ont grandement influencé la musique country aux États-Unis. Elle est aussi l'épouse de Johnny Cash, vedette de country américain. June Carter Cash, Wings of Angel.

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2: Dans la majorité des cas, les compositeurs célèbres sont issus d'une famille de musiciens ou, à défaut, ont étroitement fréquenté des amis familiarisés avec une culture musicale ayant une influence sur leur avenir professionnel. C'est encore le cas avec Philippe Sard, né en 1948 à Neuilly-sur-Seine. Sa mère était chanteuse à l'opéra et il a eu pour parrain le compositeur Georges Auric, auteur de la partition du Salaire de la peur. Tout naturellement, le jeune garçon prend des cours d'harmonie et bénéficie de l'expérience de son parrain qui lui prodigue ses conseils pour l'écriture de quelques thèmes. Mais il hésite entre le métier de réalisateur et celui de compositeur pour le cinéma. Et pour se décider, il tourne en 1966 un court-métrage pour lequel il écrit également la bande originale. Il demande ensuite à une cinquantaine d'amis de lui faire part de leur avis. Est-il plus doué en tant que metteur en scène ou en tant que musicien? C'est vers ce dernier choix que se portent les commentaires. Philippe Sard écrira donc la bande sonore des films que d'autres tourneront. Et parmi ces autres, il y a Claude Sautet qui lui propose en 1969 de composer la musique de son prochain film intitulé « Les choses de la vie ». Il ne s'attendait certainement pas à être aussi ému par les notes simples mais touchantes de la mélodie principale à laquelle vont participer les deux comédiens principaux. Claude Sautet est au bord des larmes lorsqu'il est confronté pour la première fois à la mélodie qui accompagnera son film. Elle s'intègre à merveille avec le fond dramatique du film où un homme revisite son existence et repense aux deux femmes qui ont compté dans sa vie, ceci peu avant sa mort. Les petites choses de l'existence, celles que l'on avait provisoirement oubliées ou négligées, ressurgissent à ce moment capital. Ce sont les choses de la vie. Avec la participation de Léa Massari dans le rôle de l'épouse, ce long métrage intimiste connaîtra un franc succès dû en partie à la bande originale de Philippe Sard, à laquelle Romy Schneider et Michel Piccoli ont contribué grâce à une version chantée intitulée « La chanson d'Hélène ».

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Nous venons d'écouter la musique du film « Les choses de la vie » réalisé en 1970 par Claude Sautet. Après le succès de sa première vraie musique de film, Philippe Sard récidive 2 années plus tard, en 1972, toujours dans le cadre d'une collaboration avec le réalisateur Claude Sautet et toujours dans un registre intimiste caractéristique de son œuvre. Ce nouveau film a pour titre « César et Rosalie » et la comédienne Romy Schneider figure à nouveau dans la distribution dans le rôle d'une femme dont le cœur est partagé entre 2 hommes. César, archétype du séducteur exubérant et hâbleur, et David, personnage bien plus discret et sensible aux valeurs artistiques. Dans un style musical proche de celui des choses de la vie, par sa simplicité touchante, le compositeur donne vie à ce trio composite où figurent Yves Montand et Samy Fray. Romy Schneider interprète la chanson « La lettre de Rosalie » en parfait accord avec la tonalité d'ensemble du film.

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1: C'était la musique du film César et Rosalie, composé en 1972 par Philippe Sard pour le film de Claude Sautet. Nous sommes à présent en 1973, année où un jeune cinéaste de 32 ans né à Lyon se lance dans la réalisation de son premier vrai long métrage, dont le scénario se déroule dans sa ville natale. Philippe Noiret et Jean Rochefort en sont les interprètes principaux et Philippe Sard se voit confier l'écriture de la musique de film qui a pour titre « L'horloger de Saint-Paul ». Bertrand Tavernier, derrière la caméra, n'en est pas vraiment à son coup d'essai, mais ce qui est sûr, c'est qu'il s'agit d'un coup de maître. Michel Descombes exerce le métier d'horloger dans le quartier typique de Saint-Paul, situé dans le Vieux-Lyon. Alors que rien ne permet de le deviner, la police lui apprend que son fils a commis un meurtre en banlieue lyonnaise sur la personne d'un homme à la personnalité ambiguë et sournoise. Partagé entre le sentiment de culpabilité pour n'avoir pas réussi à l'empêcher de commettre le pire et la volonté de l'aider à tout prix à se sortir des conséquences de son faux pas, Michel Descombes se rapproche de son enfant et va l'aider à traverser la dure épreuve de la prison après sa condamnation à 20 ans de réclusion criminelle. Le générique de fin témoigne de l'implication du père dans la destinée désormais modifiée de son fils, une proximité que le compositeur a su nous traduire en musique avec une touchante sensibilité.

Vous venez d'écouter la musique du film L'horloger de Saint-Paul, composé en 1973 pour le film de Bertrand Tavernier. Dernière musique que nous évoquons aujourd'hui à propos du compositeur Philippe Sard, la mélodie brillante accompagnant le film de José Giovanni, Deux hommes dans la ville, réalisé en 1973. Elle constitue sans doute la plus aboutie de toutes celles écrites par le musicien, d'autant que le sujet aborde la question de la peine capitale à une époque précédant son abolition. Alain Delon est remarquable dans le rôle de Gino Strabligi, un détenu qui essaye sincèrement de se réinsérer après sa sortie de prison. Mais le commissaire Goitreau ne croit pas dans sa sincérité et le harcèle jusqu'à ce qu'il commette l'irréparable. Strabligi étrangle le policier et ne bénéficie d'aucune circonstance atténuante à son procès. Il est condamné à mort, puis exécuté sous les yeux attristés de son éducateur, impuissant face à cette situation. La partition de Philippe Sard contient toutes les composantes de la séduction pour tous ceux qui ont vu le film et continuent à le voir, car si la question de la peine de mort ne se pose plus de nos jours, la thématique des rapports humains et de la dignité que l'on doit à son prochain reste plus que jamais d'actualité. À ce titre, le rôle de l'éducateur Germain Cazeneuve, interprété par un Jean Gabin un peu désabusé mais tellement compréhensif, mérite d'être mis en évidence dans ce plaidoyer en faveur d'une vraie justice.

0: Nous venons d'écouter la partition du film « Deux hommes dans la ville » réalisé en 1973 par José Giovanni. Philippe Sard, toujours officiellement en poste en 2025, a considérablement ralenti son activité depuis le début des années 2000, ce qui explique que son nom ne figure que de manière très clairsemée au générique des films récents. Lors de notre prochaine émission, nous ferons connaissance avec le compositeur français Éric Demarsan.
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0: Amis auditeurs, bonjour. Toute nouvelle série d'émissions est une aventure qui démarre aujourd'hui en compagnie de Michel Lutringer. Bonjour.
1: Bonjour.
0: Une aventure pour découvrir justement, comme le dit cet indicatif, le parcours du prophète Jonas. Jonas, c'est sans doute l'un des personnages de la Bible qui est le mieux connu, même si on ne connaît pas forcément la Bible. Mais j'aimerais qu'avant vous nous disiez pourquoi vous avez choisi de réfléchir sur ce prophète Jonas. Vous êtes pasteur, je le signale, vous avez écrit un texte au sujet de ce Jonas et ce texte m'a interpellée. Donc Jonas, pourquoi?
1: Jonas, parce qu'il a un parcours assez particulier. Il a un parcours assez particulier parce que d'abord il est prophète, et ça fait de lui un homme qui est une référence non seulement spirituelle, mais sociale au bout du compte. Et son histoire est entremêlée de différents épisodes existentiels qui composent finalement la vie des uns des autres. Et c'est justement ça qui m'interpelle dans son récit. C'est qu'il semblerait qu'il soit presque une caricature de chacun d'entre nous, qui passe par différentes émotions, par différents épisodes, que finalement nous rencontrons tous dans un sens ou dans l'autre, mais on les rencontre tous.
0: Vous avez dit tout à l'heure, prophète, donc une référence à la fois religieuse et sociale. J'aimerais que vous précisiez cette pensée.
1: C'est vrai que pour nous, le prophète aujourd'hui, c'est un personnage plus ou moins mystique qui annonce les choses à l'avant. Dans le cadre du peuple d'Israël, qui est au cœur de l'Ancien Testament, le prophète, c'est celui qui non seulement parle la part de Dieu, mais c'est celui qui devient une référence sur tous les domaines de la vie. Il est un peu l'exemple et le guide en tout domaine.
0: Et donc, il est le porte-parole.
1: Il est le porte-parole. En fait, on devrait traduire prophète par porte-parole pour être tout à fait dans l'esprit du texte.
0: Jonas, donc, on l'a dit, il est un petit peu connu. La mer que l'on entend sur cet indicatif nous donne déjà une idée qu'il sera question d'eau. On a entendu parler aussi du poisson de Jonas.
1: Tout à fait.
0: Mais par contre, j'aimerais peut-être que, rapidement, puisqu'on va en reparler tout au long des émissions suivantes, mais que vous nous brossiez un petit peu l'itinéraire de ce fameux prophète Jonas, selon le texte biblique, donc.
1: Alors Jonas, la première trace qu'on trouve de lui n'est pas dans son livre, parce que c'est vrai, il a un livre intitulé Jonas, parmi les petits prophètes, qu'on appelle petits prophètes.
0: Et je rappelle qu'on les appelle petits parce qu'ils sont courts et non pas parce qu'ils sont pas importants.
1: Exactement, oui. Mais la première trace qu'on trouve de lui, pourtant, c'est bien avant, dans le livre de l'histoire des rois, donc de l'histoire d'Israël, où là, il a eu un mandat de prophète, on va dire très valorisant, dans le sens où il a eu à annoncer que le peuple d'Israël, qui alors avait été agressé notamment par les Assyriens et qui avait vu ses frontières se rétrécir à outrance, il va avoir la bonne nouvelle à proclamer que Dieu va finalement rétablir les frontières d'Israël. Ça va s'accomplir ainsi et cela va faire de lui un personnage, bon, un prophète de bonne nouvelle. Et puis d'un seul coup, Dieu va l'envoyer dans une mission qui dépasse totalement ce qu'il aurait pu imaginer. C'est qu'au lieu de s'adresser à Israël, comme c'est la coutume pour lui, il va devoir se tourner vers une autre nation qui, selon ses critères à lui, est une nation de païennes irreligieuses au possible. Il va devoir se tourner vers eux et il va fuir. Il va fuir. Et là, ça va être sa fuite va l'emmener de mal en pis toujours plus loin, mais dans la glissade.
0: En quelque sorte, il aimait être porteur de bonnes nouvelles, il n'aimait pas être oiseau de malheur.
1: Tout à fait.
0: Et devant cette mission qui lui paraissait à la fois difficile et puis peut-être pas très gratifiante, puisque vous le dites, il avait du mépris pour ce peuple, donc il s'est un petit peu défilé, comme on dirait.
1: Il s'est défilé, c'est de la peur, ouais. Tout à fait.
0: Et alors, donc, nous sommes, vous le disiez, un petit peu tous des Jonas, avec des moments de courage et des moments de fuite. Et donc, c'est dans cet esprit-là que nous allons pouvoir découvrir comment, au travers du parcours de Jonas, nous pouvons, nous, nous y retrouver.
1: C'est dans cet esprit-là, parce que c'est vrai qu'il va passer aussi par une phase quasi dépressive. Et puis bon, c'est vrai que des coups au moral, on en a tous. Et dans tous ces éléments-là, je crois qu'on se retrouve, ouais, toi, pleinement, lui, pleinement.
0: Cet itinéraire, donc, il va un petit peu du début à la fin. On le voit justement tous ces hauts et ces bas que vous allez nous expliquer et vous allez pouvoir aussi nous inviter à réfléchir sur la manière dont nous pouvons nous y retrouver nous-mêmes. Mais est-ce que l'on peut dire que c'est une histoire qui finit bien?
1: Alors, permettez-moi le jeu de mots. C'est une histoire qui se termine en queue de poisson.
0: Oui, à savoir.
1: À savoir
0: qu'on ne sait pas.
1: Oui, à savoir que finalement, Dieu va poser une question à Jonas, et on n'a pas dans la Bible la réponse de Jonas. On ne l'a pas, elle n'est pas là, elle est nulle part. Pour moi, c'est un fait intentionnel. Chacun doit apporter sa réponse.
0: Chacun doit apporter sa réponse. Et avant d'apporter sa réponse, donc, réfléchir. Changement de cap, ce titre que vous avez choisi, Michel Luttringer, de quelle manière il vous interpelle ?
1: Il m'interpelle parce que changer, d'abord, c'est un mot qui fait peur. Et dans ce sens-là, j'ai hésité à prendre le mot changement dans un titre. Parce que le changement, ça fait toujours peur, c'est déstabilisant. D'un autre côté, on vit une époque, si on se place d'un point de vue professionnel, où les sociologues n'hésitent pas à dire qu'aujourd'hui, dans une vie, il faut être prêt à changer 2-3 fois d'orientation. Donc on est dans une époque où finalement, le changement s'impose à nous, qu'on le veuille ou non. Et dans ce sens-là, ça me parle parce que la vie, sans être une perpétuelle remise en question, c'est quand même constamment un appel à se positionner devant la vie, devant les coups qu'elle nous assène, devant les joies qu'elle nous apporte. Toujours se repositionner et dans ce sens-là, être à la recherche d'un équilibre perpétuel pour être vraiment trouver un épanouissement, un sens à sa vie. Et donc le cap, c'est un objectif. Ça ne veut pas forcément dire qu'on va toujours l'atteindre. C'est vrai aussi. Mais c'est une intention, une direction. Et c'est cet élément-là qui m'a plu dans l'appellation de ce titre.
0: Et pour changer de cap, il faut savoir où l'on veut aller.
1: Il faut savoir. Et dans ce cadre-là, il faut prendre la peine de bien définir le but, l'objectif. Mauvais objectif, forcément mauvais itinéraire.
0: Et difficulté à tenir la barre, mauvaise destination également.
1: Exactement, exactement. La barre peut être dure à tenir, mais quand on sait où on va, je crois qu'on la tient plus fermement.
0: Oui, je pense qu'effectivement, c'est vrai. Et vous qui exercez un ministère de pasteur, Michel Luttringer, est-ce que vous avez souvent l'occasion d'aider justement des personnes à réfléchir, de rencontrer des âmes un petit peu effondrées, comme on pourrait dire, et qui se cherchent et qui ont peur du changement, mais qui voudraient changer?
1: Oui, on en rencontre beaucoup. Et on en rencontre beaucoup, et je pense qu'en tant que pasteur, on doit rester sensible au fait que ça doit nous parler également à nous-mêmes. Dans ce sens-là, c'est vrai que quelque part dans Jonas, à ma manière à moi, comme peut-être à la vôtre en lisant le texte, je m'y retrouve aussi. Et c'est vrai qu'étant en contact avec des personnes qui au quotidien, ont besoin de trouver des bases solides, de savoir où ils vont, pourquoi, comment, on en trouve tout le temps. Et c'est une constante remise en question.
0: Mmh. Et la notion de cap, de tenir le cap, tous ceux qui ont fait du bateau ont ce souvenir d'essayer de viser un point bien précis et de s'y tenir. Cela va un petit peu à l'encontre des hauts et des bas, des excès dans un sens et dans un autre qu'on rencontre finalement bien souvent dans la vie, dans la nôtre ou dans celle de ceux qui nous entourent.
1: Je ne suis pas persuadé que ça aille à l'encontre, parce qu'en fait, effectivement, si on reste sur l'exemple d'un bateau, on tient la barre. Ça, c'est un choix qu'on a fait, on le tient, on a un objectif. Par contre, il y a les courants, il y a les vagues qui nous forcent à devoir réajuster notre position pour rester sur ce cap. Donc finalement, tenir un cap, c'est aussi être extrêmement lucide sur les événements qui nous arrivent pour être capable de réajuster.
0: Oui, je crois qu'effectivement, c'est une image tout à fait juste. Et Michel Luttringer, on aura donc des émissions devant nous. On ne va pas les limiter parce qu'il faut que nous fassions le tour de la question avec vous. On va profiter de votre présence à ce micro pour nous mettre peut-être un petit peu, grâce à vous, dans la tête de Jonas, pour essayer de voir quelles ont été ses réflexions, ses conclusions, et puis voir de quelle manière, surtout, ça nous touche, nous, personnellement.
1: Tout à fait, on va essayer de se mettre dans la peau de Jonas, pour mieux le comprendre.
0: Alors rendez-vous très bientôt, Michel Luttringer, merci beaucoup.
1: Merci, au revoir.

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on a découvert, près d'une île déserte au sud de Sumatra, l'épave d'un navire de guerre anglais. Ce navire avait été remorqué aux abords du Cap, en Afrique du Sud, pendant la dernière guerre. Dans les coffres de l'épave, coffres retirés du sable, il y avait tout le journal de bord et la liste de l'équipage, plus une grande enveloppe cachetée. Dans l'enveloppe, il y avait des indications pour se rendre au Cap, puis un retour immédiat sur l'Angleterre. Dans cette enveloppe, il y avait des plans secrets, expliquant que l'Angleterre avait besoin de tous ses navires. Pour des raisons inconnues, l'enveloppe n'a jamais été ouverte et le bateau a été trouvé coulé à plusieurs milles de là, vers Sumatra. Vous direz, c'est un ennemi qui a fait cela. Oui, mais pourquoi ne pas avoir consulté le document? Et, chers amis, je vous pose alors cette question, à vous qui m'écoutez. Que pensez-vous de ces jeunes qui reçoivent en ce monde des ordres, scellés de Dieu, donnés par le commandant en chef, et qui ne s'y intéressent absolument pas, qui ne veulent pas connaître la marche à suivre? Toute leur vie est une marche vers l'inconnu, car sans Dieu. Toute leur vie est une succession de tâtonnements, d'hésitations, d'incertitudes, de désarroi, de contestations, de révoltes. Ils sont ballottés à droite et à gauche par vents et marées. Leur navire échoue finalement sur une île déserte. Ils avaient pourtant toute la marche à suivre. Jeune homme, jeune fille, qui m'écoute en ce moment, as-tu réfléchi à la question que je t'ai posée la semaine passée? Quelle direction as-tu décidé de prendre? Les astronautes ne se laissent pas guider par le hasard. Aucun ne serait assez fou pour dire « Nous allons tenter notre chance cette fois. Nous allons prendre une certaine direction et nous verrons bien ce qui arrivera. » Dieu ne nous demande pas de franchir une étape sans guide. Il nous faut un guide. Et voici ma question. Avez-vous aujourd'hui ce guide? Sans guide, les astronautes seraient perdus dans l'espace, brûlés ou condamnés à tourner autour de la Lune. Ce qui était pour eux un appareil électronique, un calculateur composé de 25 minuscules transistors, ce guide, qui s'appelait ULD, ce guide n'était qu'un appareil de guidage, cependant parfait. Il avait 460 000 espèces d'informations à donner. 9 600 opérations pouvaient être faites à la seconde. Bien que cela soit d'une précision extraordinaire, on a encore pris des précautions. On en a mis 3 de ces appareils, 3 séparés mais identiques. Ainsi, si l'un faisait défaut, une erreur, 2 autres pouvaient suppléer. Pendant le vol d'Apollo 8, sur les 6 100 000 divisions, seulement 5 erreurs de peu d'importance avaient été notées. Dieu nous a donné un guide infiniment plus précis. Il nous en parle dans l'évangile de Jean, lorsqu'il nous parle de ce consolateur, de ce guide, le Saint-Esprit. Ô chers amis, sachez une chose, le Saint-Esprit ne fait jamais de défaut. Si les astronautes croient en ce guide composé de 25 petits transistors, ne pouvons-nous pas placer notre confiance en l'avenir grâce à ce guide par excellence, le Saint-Esprit? Le 30 mai 1966, Surveyor 1 a été lancé. 63 heures plus tard, il opérait sa descente sur la Lune. Très doucement, il y déposa une caméra. Par un satellite, tout ce que la caméra filmait a été transmis sur la Terre. La caméra envoya des milliers d'images claires de la Lune, et grâce à elle, l'homme pouvait enfin connaître le sol lunaire. Tout ceci grâce à ce cerveau guide fait de transistors. On avait enfin la plupart des réponses aux problèmes posés par les astronautes. Dites-moi, n'avez-vous jamais entendu une petite voix vous parler? Croyez-vous à cette voix? Parfois Dieu nous guide dans les voies que nous ne saisissons pas,
Parfois, il nous éloigne de certaines choses qui nous auraient peut-être plu. Il nous écarte de notre famille, de certaines amitiés. Nous ne comprenons pas toujours. Mais ce guide connaît la meilleure voie, la voie par excellence pour chacun. Un jour, Jésus a répondu cette phrase étrange à Pierre. « Ce que je fais, tu ne le comprends pas maintenant, mais tu le comprendras bientôt. » Ayez seulement confiance en ce guide. Quand les astronautes Borman, Lowell et Anders ont fait le tour de la Lune à une vitesse de 9600 km à l'heure, ils ont utilisé un langage de l'espace. Deux mots, yaw, tourner à droite ou à gauche, pitch, monter ou descendre. Ces directions étaient contrôlées par le cerveau guide. Ainsi, ils pouvaient toujours rectifier leur position, position contrôlée par ce guide. Dans la Bible, deux textes nous parlent aussi de ces deux expressions. N'allez ni à droite ni à gauche, entrez par la porte étroite. Il nous explique le chemin à choisir, n'est-ce pas merveilleux? Ainsi, si votre vie prend une direction différente de celle que Dieu vous destine, en étudiant la Bible, en la mettant en pratique, ce n'est que le guide qui peut vous remettre dans la bonne voie. Car ce guide vous conduira dans toute la vérité, car toute écriture est inspirée de Dieu. Nous ne pouvons pas nous tromper si nous écoutons sa voix. Combien cela est important et réconfortant d'avoir une telle assurance. Le prophète Jérémie nous dit cette parole qui est si vraie pour chacun. Je le sais, ô Éternel, la voix de l'homme n'est pas en son pouvoir. Ce n'est pas à l'homme quand il marche à diriger ses pas. Oui, si ce guide dirige nos pas, notre vaisseau ne sera jamais dérivé. Chers amis, avez-vous ce guide ?

du célèbre trio de grands jazzmen Armstrong, Ellington, Basie, le plus doué sera Armstrong. Malheureusement pour lui, il aura rarement un orchestre à la mesure de son talent. Grâce aux musiciens dont ils s'entoureront, Basie et Ellington sauront compenser largement leurs lacunes. Tous deux étaient pianistes. Aujourd'hui, nous évoquerons Count Basie de 1937 à 1939. Écoutons Pennies from Heaven.

L'orchestre était composé notamment de Buck Layton, trompette, Lester Young, Herschel Evans, clarinette et saxophone ténor, Jack Washington, saxophone, alto et baryton, Count Basie, piano, Walter Page, basse, Joe Jones, batterie, et enfin le chanteur Jimmy Rushing. Voici maintenant un succès de cette époque, One O'Clock Jump.

La composition de l'orchestre variera peu pendant cette époque. Il ne faut pas manquer d'y adjoindre Fred Green, guitare, Harry Edison, trompette, Dickie Wells, trombone, Shoeberry, saxophone ténor, qui remplacera Herschel Evans à la mort de celui-ci, et enfin la chanteuse Helen Humes, qui alternera avec Jimmy Rushing. Écoutons-la dans Dark Rapture.

À ses débuts, Basie, tout comme Ellington, sera adepte du piano stride et aussi grâce à Fats Waller, organiste. Il jouera à l'économie et sera très honnête pour reconnaître ses limites. Nous sommes le 16 février 1938 à New York pour entendre un autre succès, Every Tube.

Busy pratiquera aussi le style boogie-woogie. Le voici dans Boogie-Woogie à Maybe Wrong avec Jimmy Rushing. Jimmy Rushing avait été surnommé Mr. 5x5, Monsieur 5x5, parce qu'on avait l'impression de voir chanter un gros pentagone.

Durant cette époque, il ne cessera de jouer en tournée, salles de concert ou de danse, grands hôtels et restaurants. Des enregistrements radiophoniques resteront célèbres, tels ceux du Savoy Ballroom et de The Famous Door, à New York. Nous sommes toujours le 16 février 1938, Send for You Yesterday, avec Jimmy Rushing.

Contrairement à Armstrong qui était un sudiste, Basie était nordiste, ayant vu le jour à Red Bank dans le New Jersey, juste en dessous de la ville de New York. Sa mère blanchisseuse lui enseigna le piano, ce qui lui permit adolescent d'accompagner des films muets. Après Gershwin, une composition de Cole Porter, « My Heart Belongs to Daddy ».

Tout ce que nous entendons a été enregistré à New York. Nous sommes maintenant le 9 août 1937. Le chanteur se nomme Earl Warren. Our love was meant to be.

En 1924, Basie eut la chance de fréquenter les vedettes du piano, James Pride Johnson, Fats Waller et Willie the Lion Smith. Au contact de telles stars, comment ne pas progresser ? Terminons par une de ses compositions, Jumping at the Woodside.

0: En privé, un collègue de travail discute avec vous de votre choix de vêtements. Un ami remet en question votre motivation pour un nouveau projet d'évangélisation. Votre conjoint désapprouve votre comportement lors du dernier pique-nique de quartier. 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Ils réagissent avec un peu de rancœur et même de la colère. 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
1: Comment réagissons-nous à la critique ? La gestion de la critique varie probablement d'une personne à l'autre. Et quelquefois, une même personne peut bien la gérer, et d'autres fois moins bien. La première chose très importante que j'aimerais vous faire remarquer est que nous ne cherchons pas à soupeser ici s'il s'agit de louanges ou de critiques, ou si elle est justifiée ou non. Nous ne cherchons pas à en identifier la source, qu'elle provienne de vos amis ou de vos ennemis. Nous ne cherchons pas non plus à savoir si elle vise ce que vous faites ou ce que vous êtes. Nous ne nous demanderons pas non plus si cette critique est légitime ou illégitime. Et nous ne nous questionnerons pas sur la façon dont elle s'est exprimée. Souvent, elle s'exprimera en effet très durement si elle vient d'une personne qui a l'intention de nous blesser. Quelquefois, elle s'exprimera avec beaucoup de gentillesse. Notre propos ne concerne pas ces points de vue. Nous voulons simplement savoir comment nous réagissons. Aussi, peu importe la source de la critique ou la façon dont elle nous parvient, peu importe qu'elle soit justifiée ou non, la question est de savoir comment nous réagissons à la critique. La Bible contient une opinion bien arrêtée sur la critique. Prenez votre Bible et parcourons quelques versets du livre des Proverbes.

L'intelligence. Proverbe chapitre 17, verset 15. Celui qui absout le coupable et celui qui condamne le juste sont tous deux en abomination à l'Éternel. Proverbe chapitre 19, verset 20. Écoute les conseils et reçois l'instruction afin que tu sois sage dans la suite de ta vie. Proverbe chapitre 23, verset 12. Ouvre ton cœur à l'instruction et tes oreilles aux paroles de la science. Proverbe chapitre 24, verset 10. Si tu faiblis au jour de la détresse, ta force n'est que détresse. Proverbe chapitre 25, verset 12. Comme un anneau d'or est une parure d'or fin ainsi, pour une oreille docile et le sage qui réprimande. Proverbe chapitre 28, verset 13. Celui qui cache ses transgressions ne prospère point, mais celui qui les avoue et les délaisse obtient la miséricorde. Proverbe chapitre 29, verset 1. Un homme qui mérite d'être repris et qui raidit le coup sera brisé subitement et sans remède. La Bible nous enseigne très clairement que la critique constitue une partie importante de notre vie. Toute critique n'est pas forcément mauvaise, car ce livre des Écritures, le livre des Proverbes, nous conseille à maintes reprises de la prendre en considération et de la mettre à profit. Pourquoi arrive-t-il que nous ne réagissions pas toujours aux critiques et aux compliments de manière appropriée? Premièrement, à cause du manque d'estime de soi. En effet, lorsqu'une personne a une image d'elle-même déformée, lorsqu'elle se sent laide parce qu'elle a été blessée psychologiquement par ses parents, par exemple, ou à cause d'événements quelconques, il en résulte qu'elle craint d'être rejetée. Si une personne possède une faible estime d'elle-même, elle aura l'impression de ne jamais être à la hauteur, non seulement dans sa vie personnelle, mais aussi dans sa vie spirituelle. Elle ne sera jamais satisfaite, quoi qu'elle fasse pour elle-même, pour Dieu ou pour les autres. Ça ne sera jamais assez. Et qu'arrive-t-il si quelqu'un la critique? Il lui sera très difficile de l'accepter. Pourquoi? Parce que généralement, elle considère les critiques de façon personnelle. Elle pense qu'on critique ce qu'elle est, c'est-à-dire son caractère, alors que souvent la critique est dirigée vers ce qu'elle fait. Quelquefois, il s'agit simplement de mauvaises habitudes à corriger. Or, ce genre d'individu ne peut tolérer aucune critique, car il les interprète toutes de façon négative, comme une forme de rejet. Pourtant, la personne qui critique n'a bien souvent que des raisons fortes louables. Elle le fait pour aider l'autre à s'améliorer. Deuxièmement, nous ne réagissons pas toujours aux critiques et aux compliments de manière appropriée parce que nous sommes perfectionnistes. Si vous ne pouvez tolérer la critique et que vous y réagissez par des émotions fortes, c'est parce que vous traînez des blessures du passé. Elles n'ont pas été refermées. Et lorsqu'un événement se présente à vous, replonge dans une situation qui vous a meurtri à un moment précis de votre vie, vous ne pouvez y faire face. Vos émotions prennent le dessus, vous réagissez fortement sans comprendre pourquoi. Fermer les yeux et ignorer nos réactions à certaines circonstances nous handicapent et nous freinent. Et un tel comportement nous rend perfectionnistes. Pourtant, nous commettons tous des erreurs et nous avons tous besoin que quelqu'un nous indique ces aspects de notre vie qui doivent être modifiés. En résumé, une personne qui ne peut tolérer la critique a bien souvent une faible estime de soi. Par ailleurs, elle devient perfectionniste. Voici ce que j'entends par perfectionniste. Ce n'est pas une personne qui fait tout parfaitement, mais plutôt une personne qui s'est enfermée dans son monde avec des normes de vie et des attentes irréelles. Même Dieu ne lui en demandait pas autant. Cette personne essaie d'être à la hauteur, mais elle ne le peut pas. Son désir de perfection s'imprègne dans tous les aspects de sa vie, la rendant prisonnière d'elle-même. Troisièmement, nous ne tolérons pas les critiques à cause de notre orgueil démesuré. Les individus orgueilleux ont une telle estime d'eux-mêmes qu'ils pensent qu'ils ne peuvent pas se tromper ou commettre des erreurs. Selon eux, ils sont capables de tous et se sentent supérieurs. Leur condescendance les empêche donc d'accepter les critiques, aussi justifiées soient-elles. À présent, devant un tel tableau, examinons-nous et posons-nous la question. Si quelqu'un nous critique, comment devrions-nous réagir? Pour le savoir, réfléchissons aux conséquences auxquelles fera face un individu qui refuserait toute critique. Premièrement, il serait handicapé sur les plans personnels, spirituels et émotionnels. Si nous n'autorisons personne à nous corriger, nous transmettons le message suivant. Vous savez, je ne puis accepter aucune nouvelle idée ou aucune suggestion. J'ai mes propres opinions.

0: pignon et elles sont parfaites. Car il n'existe qu'une manière de faire la chose, la mienne. Voyez-vous, nos émotions nous empêchent de mûrir spirituellement. Il existe, par exemple, des gens qui ne peuvent aimer personne, car ils ne savent pas comment. Ils font beaucoup d'efforts, ils essaient. Ils aiment en distribuant des cadeaux, mais ils ignorent comment se lier plus profondément avec l'autre. Pourquoi ? À cause de leur peur de l'échec et de leur peur des critiques. Si quelqu'un tente en effet de les critiquer ou de leur prodiguer des conseils, leurs émotions prennent le dessus. Ils ne peuvent les contrôler. Ils se ferment alors et n'écoutent plus. Dans un tel cas, ces individus n'apprendront jamais comment aimer. Deuxièmement, refuser la critique conduit à une méconnaissance de nous-mêmes. Qu'arrive-t-il quand Dieu nous convainc de pécher et que le Saint-Esprit nous montre que nous sommes pécheurs ? Dieu nous critique, évalue nos actions et nos attitudes et dit « Ceci n'est pas bon, cela doit changer, cette attitude doit être corrigée. » Si nous n'acceptons pas que Dieu modifie notre comportement, nous nous limitons. Aussi, à moins d'être en mesure d'accepter la critique, une personne ne pourra jamais savoir comment elle est véritablement. Elle s'imposera une image d'elle-même déformée de la réalité, et c'est de cette façon qu'elle se verra, malheureusement toujours. En refusant la critique, elle se prive des avantages qu'offre une connaissance éclairée de ses traits de caractère et de sa personnalité dans une vie quotidienne. Plus on se connaît, mieux on peut en effet appréhender les événements et être heureux. En agissant ainsi, une personne limite encore une fois sa croissance spirituelle, car nous sommes toujours mauvais juges de nous-mêmes. Personne ne peut se voir comme les autres nous voient. Ils peuvent nous observer et nous juger plus objectivement que nous le ferions. Nous avons donc tous intérêt à accepter la critique dans certains aspects de notre vie. Cela ne veut pas dire qu'elle doit être très négative, violente ou cruelle. Elle peut être constructive. Mais je crois que nous serons d'accord pour dire que certaines formes de critique, particulièrement si elles concernent des habitudes que nous devons changer ou corriger, nous atteignent profondément et nous donnent envie de répliquer, de nous défendre et de blâmer quelqu'un pour en définitive le rejeter. Quelle que soit sa forme, la critique nous force à nous examiner afin de vérifier si elle est vraiment fondée. Troisièmement, lorsqu'une personne est incapable de gérer la critique, elle commet des erreurs. D'abord, dans sa vie personnelle, ces erreurs lui seront souvent très coûteuses, parce qu'elle n'aura pas été en mesure d'accepter que quelqu'un lui dise « ce n'est pas très sage de faire cela » ou « ce n'est pas la bonne façon de procéder » ou encore « tu ne devrais pas faire cela ». Je te le répète, si tu continues dans cette direction, tu vas te faire du mal et tu vas en faire aux autres. Tu vas commettre une terrible erreur. La personne rejettera la critique et préférera blâmer quelqu'un. Quelquefois, ces erreurs sont très coûteuses financièrement ou en termes de relations. Et parce qu'ils ne peuvent pas accepter la critique et accepter l'idée selon laquelle les gens sont mieux équipés qu'eux pour juger une situation, ces individus perdent leur entreprise, leur travail et leur ami. Car leur ego ne peut admettre qu'ils ne peuvent se suffire à eux-mêmes. Il arrive un temps dans nos vies où nous avons tous besoin que quelqu'un nous indique que nous agissons mal et que nous devons corriger la situation. Le Saint-Esprit est celui qui nous convainc de pécher, soit. Toutefois, il utilise également les gens de notre entourage pour nous montrer les attitudes à changer. Et nous apprécions bien que le Saint-Esprit nous utilise des gens qui nous aiment, qui sont gentils avec nous et avec lesquels nous nous sentons à l'aise. Toutefois, nous n'aimons pas qu'il utilise nos ennemis. Or Dieu utilisera souvent nos ennemis pour nous dire des choses qui nous permettront de nous arrêter, de réfléchir et d'évaluer une situation dans notre vie ou de notre vie. Dans un langage plus simple, je dirais qu'une personne qui ne peut tolérer la critique se prive d'un bonheur et cette attitude négative affectera ses relations avec les autres. Peu importe les circonstances, la personne qui émet la critique, les justifications et la critique elle-même. Amère, dure, cruelle ou douce et réconfortante. En gardant ce qui précède en mémoire, nous pouvons maintenant nous poser quelques questions. Quelle est la réaction appropriée à la critique? Comment devrions-nous réagir à la critique, eus égard aux facteurs dont nous venons de parler? J'ai plusieurs choses à dire là-dessus. Il serait bon de considérer leur application possible à votre situation de vie présente et même de les prendre en note à des fins de référence future, car j'ai un objectif précis en tête. En effet, après que vous avez écouté cette émission, j'aimerais que vous preniez le temps de prendre une décision et de vous dire « Bon, voici, comment je vais réagir aux critiques ?» ou aux compliments qui me sont adressés à partir d'aujourd'hui. Il est inutile de réagir à la critique en la rejetant immédiatement, en vous défendant ou en cherchant quelqu'un à blâmer. La critique ne vous sera jamais profitable si vous faites cela. Ce ne sera pas des réactions appropriées. Il se peut que vous réagissiez actuellement en pensant « Mais vous ne savez pas ce qu'ils ont dit et vous ne savez pas ce qu'ils m'ont fait. » Là n'est pas la question. Notre première réaction ne devrait jamais être le rejet instantané, le blâme ou la tentative de se justifier. Que devrions-nous faire alors? Quand on vous fait une critique, et si elle vous fait particulièrement mal, posez-vous d'abord la question. Est-ce bien vrai? Suis-je réellement comme cela? Simple, n'est-ce pas? Puis, évaluez cette critique. Si nous sommes disposés à accomplir cela, sans réagir impulsivement par le rejet, nous exprimons alors notre volonté, notre désir d'apprendre. Écoutez-moi attentivement. Si nous voulons grandir spirituellement, il existe une qualité essentielle, une caractéristique dont nous ne saurions pas passer, accepter les critiques et les conseils des autres. Nous devons en effet être préparés à penser « Oui, j'ai peut-être tort. Devrais-je examiner cet aspect de ma vie dès maintenant? Qu'est-ce que cette autre personne désire me faire comprendre ?» Quatrièmement, au lieu de rejeter toute critique, nous devrions nous demander si Dieu n'essaie pas de nous faire comprendre quelque chose dans notre vie actuelle. En d'autres mots, soyez prêts à ouvrir votre cœur. Ne tentez pas d'analyser l'attitude de la personne qui vous critique. Ne cherchez pas à comprendre ce qui la motive. Élevez plutôt votre regard vers Dieu en lui demandant « Seigneur, essaies-tu de me faire comprendre quelque chose? Devrais-je considérer sérieusement ce qu'on vient de me dire ? Essaies-tu de me faire voir quelque chose qui m'a toujours échappé jusqu'ici ? » Par ailleurs, si votre interlocuteur est chrétien, il serait bien sage d'essayer de discerner le don spirituel qu'elle a reçu de l'Esprit. Par exemple, si j'essaie d'organiser quelque chose et que quelqu'un me dise « Désolé, cette activité est mal structurée » ou « Ce n'était pas très organisé », ma première question devrait être « Quel est son don spirituel ?» Car si cette personne possède le don d'organiser des activités, elle va forcément remarquer que cette activité aurait pu être mieux préparée. D'où ces commentaires. Prenons un autre exemple. Une personne vient vers moi avec un besoin et ma réaction initiale est de la refouler. Car je me dis en moi-même, non, j'ai déjà donné, je l'ai déjà aidé, je ne veux plus le faire. Arrive une autre personne qui possède le don de servir les autres, elle vous interpelle. Comment ? Cette personne a besoin de toi et tu refuses de lui venir en aide. Il est important de comprendre dans un tel contexte que nous réagissons tous d'une façon différente aux circonstances de la vie. Et cette façon personnelle de réagir est largement déterminée, consciemment ou inconsciemment, par nos dons spirituels. Notre désir de féliciter quelqu'un, par exemple, est influencé par un don spirituel qui nous a été accordé par Dieu. Aussi, lorsque nous critiquons quelqu'un, nous ne devons pas le faire par pur plaisir. Nos dons spirituels sont l'ultime motivation sous-jacente aux choses que nous disons et faisons. Ainsi, si je veux réagir à la critique d'une manière profitable, je me poserai la question « Quel est le don spirituel qui pousse cette personne à me dire cela ?» Lorsqu'on me critique et que je me demande comment je devrais réagir, voici une façon sage de répondre. « Merci beaucoup. J'apprécie ce que vous venez de me dire. Je veux que vous sachiez que je vais certainement prendre en considération ce que vous venez de me dire. » Il peut également arriver qu'une personne vous critique uniquement pour nous blesser. Dans un tel cas de figure, la meilleure façon de lui répondre est de la remercier en lui disant « Merci beaucoup, j'apprécie ce que vous venez de me dire et je vais certainement le prendre en considération. » Vous pourriez même ajouter « Y a-t-il autre chose que vous aimeriez me faire savoir ?» En agissant ainsi, vous n'avez jamais dit que vous alliez changer. Vous n'avez jamais dit que vous aviez raison ou tort. Non, vous avez transmis le message suivant. « Merci beaucoup, j'apprécie ce que vous venez de me dire. Je veux que vous sachiez que je vais certainement prendre en considération ce que vous venez de me dire. » Vous pourriez le considérer pendant 5 secondes ou 5 semaines. Mais vous allez le considérer. et en ajoutant « Y a-t-il autre chose ?» vous décontenancez ceux qui vous blâment. Votre réaction les confondra et indiquera votre ouverture d'esprit, car ils ne s'attendront pas à ce que vous lui répondrez. Y a-t-il autre chose que vous aimeriez m'indiquer ? Ce que vous leur dites en vérité, c'est « Je veux mûrir spirituellement, je veux corriger les choses qui devraient l'être, je veux devenir la personne que Dieu désire que je sois, alors je suis certainement disposé à prendre en considération les choses que vous venez de me dire. » Quand vous réagissez de cette façon, vous devenez un témoin vivant de l'œuvre de Dieu en vous. Si par exemple quelqu'un vous critique ouvertement au travail, à la maison, devant les enfants ou votre épouse, et que vous répondez « Merci beaucoup, j'apprécie ce que vous venez de me dire », je veux que vous sachiez que je vais certainement prendre en considération ce que vous venez de me dire. Vous venez de témoigner puissamment de votre relation avec Dieu. Vous indiquez que votre priorité est Dieu, non pas votre ego. Vous témoignez avec force lorsque vous ne rejetez pas la critique et que vous ne tentez pas de blâmer quelqu'un ou de vous justifier, vous dites simplement « Merci beaucoup, j'apprécie ce que vous venez de me dire. Je considère cette critique comme une occasion de grandir spirituellement. » Gérer la critique de cette manière prouve notre amour à Dieu et indique la profondeur de notre relation avec lui. Une des manières sages et appropriées de répondre à la critique est celle-ci. « Vous avez bien raison. » Je vous demande pardon. Je veux m'excuser et vous assurer que je vais faire l'impossible pour que cela ne se reproduise plus. Il faut absolument éviter de répondre impulsivement sous le coup d'une émotion et en cherchant à blâmer quelqu'un. Car n'oublions pas que la critique qui vous est adressée peut également être justifiée. Aussi répondez, vous avez absolument raison. Je m'excuse et je vais certainement travailler là-dessus. Attention. Il n'est pas question ici de chercher à plaire à tout et en tout temps. Une personne qui vit toute la journée avec le besoin de se sentir acceptée à n'importe quel prix ne peut pas être heureuse car elle est constamment assujettie à l'opinion des autres. Dieu ne nous a pas créés pour que nous vivions prisonniers de l'opinion des autres. Il nous a créés pour vivre selon sa volonté. En conséquence, nous serons fatalement confrontés à la critique tout comme nous serons confrontés aux compliments. Nous devons donc prévoir comment les gérer. Nous ne pouvons pas vivre en essayant de plaire à tout le monde en tout temps. C'est impossible, car le fait de leur plaire aujourd'hui ne garantit en rien que nous serons en mesure de leur plaire encore demain. Ils vous aimeront aujourd'hui, mais demain. Ils ne vous aimeront plus et ils trouveront une raison de vous critiquer. Nous devons donc décider comment gérer cet aspect de notre vie. Agissons en disant « Merci beaucoup, j'apprécie ce que vous venez de me dire ». Je veux que vous sachiez que je vais certainement prendre en considération ce que vous venez de me dire. Ou bien, je m'excuse, vous avez bien raison, je vais certainement travailler là-dessus. Qui a-t-il à répondre à cela? Nous sommes tous imparfaits. Nous péchons tous, nous disons tous des choses qui blessent les gens. Nous faisons les choses qu'ils ne comprennent pas et ils nous rendent l'appareil. Alors, au lieu de contester sans cesse, acceptons simplement que nous sommes imparfaits, que nous commettons des erreurs, que nous disons des choses que nous n'aurions pas dû dire, que nous gardons le silence quand nous devrions parler et que nous négligeons les choses que nous ne devrions pas. Dès lors, l'image que nous aurons de nous-mêmes ne dépendra plus de l'approbation des autres, mais de notre relation avec Jésus-Christ. Ainsi, lorsque nous serons critiqués, nous réagirons d'une manière sage et sanctifiée.
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Malheureusement, elles n'ont pas eu le temps de tout nous raconter sur ce magnifique pays. Il n'a pas été difficile de les convaincre de revenir nous parler du Cameroun. Escapade, une émission de Didier Blond, ce mixage Gisèle Billan. Aujourd'hui, nous allons vous parler du Cameroun avec Pascaline et Pauline.

0: Pascaline, Pauline, bonjour, merci, merci de revenir nous parler de ce pays, le Cameroun. Nous avons parlé de beaucoup de choses, nous n'avons pas beaucoup parlé de la nourriture, et j'aimerais que vous me parliez maintenant des desserts, les pâtisseries.
1: Ah, bonjour Didier.
0: Bonjour.
1: En fait, quoi d'autre? Les pâtisseries, nous, c'est pas, ça fait pas partie de notre habitude culinaire. Nous, on a plus dans la cuisine camerounaise, on a plus les plans sauce, on a plus le plat de résistance, le plat unique. Ça, c'est un peu notre façon de se nourrir, de s'alimenter. Et en dessert, on peut utiliser un peu comme une friandise, hein, comme notre madeleine de Proust. On appelle ça les beignets. C'est fait à base de farine, hein, comme des. En France, ça s'appelle des.
0: C'est de la farine de.
1: Choros. Non, c'est.
0: C'est de la farine de quoi? De manioc ou
1: Farine de blé.
0: de farine de blé?
1: Ça s'appelle des. Attends. On vend ça à la foire, là, les.
0: Ah
1: Non,
0: oui.
1: non,
0: Non,
1: non, pas les
0: non, pas les
1: choros,
0: choses.
1: les. Les chichis.
0: Les
1: Ah oui,
0: chichis.
1: voilà. Donc, les beignets, en fait, au Cameroun, notre petite madeleine de Proust, c'est les beignets. Et c'est fait à base de farine de blé, de levure et d'eau, hein, tout simplement, avec un peu de sucre. Ça correspond aux chichis qu'on vend dans les foires en France. Donc, et puis, en dessert, nous, après avoir mangé, très souvent, on consomme beaucoup de fruits. Les ananas, les pâtes,
0: Justement, oui,
1: voilà,
0: et oui.
1: les fruits tropicaux, c'est une merveille. On a
0: Celui qui
1: des
0: n'a pas mangé
1: voilà.
0: un ananas ou une
1: Ou
0: banane,
1: les
0: les
1: succulentes des
0: papayes, ça n'a rien à
1: goyaves.
0: voir avec ce que l'on connaît en
1: Voilà,
0: France.
1: voilà. Donc on n'a pas trop la pâtisserie, des gâteaux, des crèmes. Ça fait pas trop. Dans le nord du Cameroun, vous allez trouver du fromage parce que c'est une population Peuls, donc les descendants des Berbères dans l'Afrique sahélienne. Donc eux, c'est plus.
0: Ils font de
1: Ils
0: l'élevage.
1: font de l'élevage, ils traitent du lait et après ils recueillent, ils en font des fromages aussi avec une partie. Et voilà, c'est comme ça que.
0: Vous me parliez tout à l'heure du poisson braisé et vous me parliez des plats en sauce. Ça n'a rien à voir. C'est quoi ces plats en sauce?
1: C'est justement le plat unique.
2: Oui, les plats en sauce, par
1: Ndolé.
2: exemple, dans la région du littoral, on a un plat qui s'appelle le ndolé. Le ndolé, c'est une sorte de feuille qui pousse sauvage, très amère à la récolte, mais qui a un traitement, qui est une manière d'être lavé après avoir été lavé. Ça se fait avec de l'arachide bouillie écrasée, qu'on dit l'arachide blanche.
1: On fait une crème.
2: On fait une crème d'arachide et ça s'appelle le ndolé. Et dans la région du littoral, par exemple, c'est le plat type et c'est un plat qui se mange avec un féculent comme le manioc ou le
1: Ou
2: plantain
1: de la banane
2: ou de la
1: bouillie.
2: banane ou des patates même. Donc, c'est des plats comme ça, des plats de résistance et c'est un plat qui regroupe tout.
0: On parle de banane. Nous connaissons la banane sucrée. C'est quoi cette banane plantain?
2: Vous savez, Didier, la banane sucrée, elle était verte avant.
0: C'est la
2: C'est
0: même.
2: la même, sauf que nous, on peut la cuire quand elle est verte et on peut la manger
1: En fruits,
2: en fruits
1: quand elle a
2: quand elle a
1: mûri.
2: mûri. C'est la même banane.
0: Et pourtant, nous qui ne connaissons pas ces différentes bananes, lorsqu'on voit les fruits exotiques sur les grands marchés, on voit banane plantain,
1: Oh,
0: c'est écrit
1: il y en
0: banane
1: a plus.
0: plantain.
1: Oui,
0: Mais
1: autre
0: elles sont plus
2: chose.
0: grandes.
2: Exactement, la
1: Voilà.
2: banane plantain, elle se mange cuite.
1: C'est
2: Que
1: juste
2: ce
1: une autre
2: soit,
1: variété de
2: c'est une
1: banane.
2: variété, que ce soit verte ou mûre, celle-là, il faut la cuire.
0: De toute
2: De
0: façon.
2: toutes les façons.
0: Mais une banane verte, on peut la cuisiner en banane plantain.
2: Une banane douce, on peut la cuisiner, qui est quand elle est verte, on peut la
0: Oui,
2: cuire.
0: on peut la cuire. Et ce sera à peu près, ce sera la même
2: Non,
0: consistance.
2: non, non,
0: Non.
2: c'est, on les appelle les bananes, mais c'est deux goûts, deux consistantes vraiment différentes.
0: Et alors, on les utilise comment?
1: En
0: La...
1: complément. Parce que justement, la banane plantain, pour être plus clair, la banane plantain, elle doit toujours être cuite. Que ce soit qu'elle est verte ou qu'elle est mûrie, qu'elle soit devenue jaune. Quand elle est jaune, on peut la faire en friture. Et ça a un goût sucré et c'est très doux, c'est très bon. Quand elle est verte, on peut la faire soit en friture, soit la faire bouillir. Et quand elle est jaune aussi, on peut la bouillir. Donc elle, on la cuit, la banane plantain. Or, la banane normale, elle, quand elle est verte, on la cuit, mais quand elle a mûri, on la mange en fruits.

0: tous ceux qui prennent l'émission en route. Nous sommes avec Didier Blons et Escapade.
1: Est-ce qu'il y a beaucoup d'épices dans la cuisine camerounaise?
2: Ah oui, la cuisine camerounaise, c'est un autre univers. C'est vraiment, c'est riche. C'est une, je peux dire, le repas, c'est la zone en Afrique où il y a plus de diversité dans sa gastronomie. On utilise... Et il y a le poivre de Penja,
3: c'est ce que je voulais
2: qui est très, très reconnu. Ça a été reconnu, je crois, par l'UNESCO récemment. Donc, le poivre de Penja, c'est un poivre très spécial. Penja, c'est une ville qui se trouve environ à 40 ou 60 kilomètres de Douala. Et c'est un poivre très, très prisé, même dans les cuisines, par les grands restaurateurs, les chefs étoilés en Europe. Et on a aussi un plat qui est en région, dans la région de l'ouest du Cameroun. Ça s'appelle le taro. Et le taro, c'est une autre tubercule, justement, comme les patates. On fait une purée. Et ça a une sauce. Ça s'appelle la sauce jaune. C'est un repas, c'est un plat très, très... C'est un plat de noble. Donc, voilà. Quand on te... Si tu arrives chez un Camerounais, il te fait le taro, c'est que tu as un rang dans la société, tu as un certain rang dans la société du coup. Et ce plat, ça se fait avec 13 épices. Ouais. J'espère que les Camerounais ne vont pas m'en vouloir, j'espère que j'ai trouvé le vrai nombre, c'est les 13 épices. Et c'est un mélange d'épices, en fait, de la sauce. Ça a une couleur jaune parce que c'est fait aussi à base d'huile de palme. Et pas l'huile de palme parce qu'en Europe, on a trop tendance à diaboliser l'huile de palme. Pourtant, c'est une très bonne huile quand c'est pas hyper raffinée et tout. À son état naturel, c'est une très bonne huile. Nos grands-parents l'ont toujours utilisé. Ils n'ont jamais eu de problème de santé jusqu'à l'âge de 112 ans, comme la grand-mère de Pascaline. Donc, nos grands-parents, ils ont toujours utilisé l'huile de palme, justement, revenant à la sauce taro, à la sauce jaune. Ça se fait avec 13 épices et ce sont des épices très, très secrets que rien que les connaisseurs et les connaisseuses savent composer pour pouvoir réussir ce délice.
1: Dans tous les pays du monde, j'ai découvert que partout, on faisait de la bière.
2: Mmh. Ah oui.
3: Le Cameroun et la bière.
2: C'est une histoire d'amour.
3: C'est une histoire d'amour.
2: Mais... C'est dommage, mais bon, je ne sais pas si c'est dommage pour les bons vivants, mais c'est devenu un sport national, le lever de coude. C'est ce qu'on appelle boire de la bière à la camerounaise, le lever de coude. Au Cameroun, on a deux grandes sociétés brassicoles. Une qui est les brasseries du Cameroun, c'est le groupe Castel, un groupe français. Et il y a le concurrent qui est un brasseur camerounais national, qui est l'Union des Camerounaises des Brasseries. Et justement, ces deux sociétés se font concurrence, mais elles sont amies, mais c'est le business. Hein. Et puis bon, le Camerounais est un bon vivant aussi, comme un Français. Et la bière, elle est consommée en abondance quand même dans ce pays.
1: Et c'est la même concurrence qu'entre Coca-Cola et Pepsi-Cola.
2: Voilà.
1: C'est la même chose.
2: Voilà.
1: Et il y a d'autres boissons nationales, thé, café, alcool.
3: Il y a des jus aussi qui sont faits camerounais, ce sont des tops. C'est fait...
1: Des jus de fruits,
3: Des jus de fruits. Et il y a des tops, il y a les deux brasseurs font des jus différents aussi, mais qui sont tous... consommés par tous les Camerounais.
2: Et justement, comme Didier demandait, on a du café. On est pays producteur du café, mais malheureusement, ça ne se consomme pas beaucoup. C'est plus pour l'exportation. Donc, pourtant,
3: c'est très
2: cultive,
3: cher aussi.
2: Voilà.
3: C'est cher parce qu'on ne le transforme pas.
2: Les politiques internationales font que... je veux dire, les pays occidentaux qui viennent acheter du café, c'est eux qui imposent le prix et ce qui fait
1: et font monter les prix.
2: Voilà. Tout à fait.
1: Et ça devient un produit de luxe. Le cacao.
2: Le cacao aussi. On est pays producteur du cacao. mais on n'en consomme pas beaucoup. Et certes, il y a une société qui transforme du cacao sur place, et on en consomme quand même un peu plus que le café, puisqu'on fabrique de la pâte à tartiner au Cameroun, qui est aussi très bonne, et on fabrique du chocolat.
3: Mais Didier, pour le petit déjeuner, pour un Camerounais, pas besoin de café ou de cacao. Nous avons les beignets haricots. Le matin, on a BHB,
2: B.
3: beignets haricots bouillis.
2: Bouillie.
3: Tous les Camerounais du monde entier, qu'ils soient partis ou quand ils reviennent au Cameroun et avec leurs amis, le matin, c'est beignets haricots bouillis.
2: Voilà.
1: BHB.
2: Ça, c'est le petit déjeuner
3: ça, c'est le
2: typique
3: petit
2: camerounais.
3: Déjeuner typique. Faut pas réfléchir. Pas de
1: du
3: café,
1: nord
3: pas
1: au sud.
2: Qu'on soit riche,
3: sud,
2: pauvre.
3: Ça se fait dans le partout.

0: vous me parliez du sport national à propos de la bière, mais je crois que vous avez également des équipes de foot.
1: Oui, je pense que l'équipe camerounaise, les Lions Indomptables, nos Lions Indomptables, ils sont bien connus sur la scène internationale du football. On a des grands joueurs hein, comme Roger Milla, Samuel Etoffis. On est fiers de cette équipe, de l'exploit qu'ils ont fait. L'équipe du Cameroun est championne olympique. Hein. On a eu médaille d'or hein, olympique. Donc pour nous, c'est comme si on avait gagné la Coupe du Monde. Hein, on s'en fout, mais... oui, c'est presque le même principe, c'est le nom qui change. Donc, on est une des rares équipes africaines à arriver en quart de finale de Coupe du Monde. Et l'équipe du Cameroun est 5 fois championne d'Afrique et la tenante actuelle du titre. La dernière Coupe d'Afrique qui s'est tenue au Gabon a été remportée par le Cameroun.
2: Voilà. Fier des Lions Indomptables. Vous êtes toujours sur votre radio préférée.
0: Il y a Gisèle, que je vois qu'elle trépigne derrière sa vitre parce qu'on n'a pas encore parlé de Yannick Noah. On va peut-être se quitter sur ce Yannick Noah.
1: Mais comment est-ce qu'on n'a pas pu parler de Yannick Noah ?
2: De la brousse.
1: Yannick Noah, c'est un peu comme... c'est un peu le chouchou hein, français qui est partagé avec le Cameroun. C'est aussi le chouchou camerounais, donc c'est l'enfant de nos deux pays, de ces deux nations. C'est Yannick Noah, je ne sais pas quoi dire d'autre.
0: Alors au Cameroun,
1: on est fiers de lui.
0: On joue au foot, on est fort au tennis et puis on fait de la musique aussi.
1: Voilà.
2: La preuve, Yannick Noah, après le tennis, il s'est mis à la musique.
1: Double talent, multiple talent, hein, Yannick Noah. Et il fait notre fierté, hein, que ce soit en France comme au Cameroun.
2: Ouais, il fait beaucoup au Cameroun, Yannick Noah.
1: Et beaucoup d'œuvres de charité.
2: De charité, il a ouvert un centre qui fonctionne très bien et qui permet à beaucoup, beaucoup de jeunes de sortir déjà de leur temps quotidien. Et c'est peut-être la seule occasion d'avoir des stades de tennis, enfin des stades des cours de tennis aussi bien équipés. Beaucoup d'enfants, de jeunes Camerounais rêvent par son exploit que le tennis peut leur permettre de sortir aussi de leur misère, hein, entre parenthèses. N'oublions pas qu'au Cameroun, c'est un pays pauvre quand même, donc des actions comme ça, des personnes idéales comme ça, c'est ça, ils font rêver les jeunes, et beaucoup de jeunes rêvent grâce à Yannick Noah.
0: Alors, on va finir en musique grâce à Yannick Noah, qui lui aussi, de son côté, aide le Cameroun, et puis aussi une association, les Enfants Camer, qui également œuvrent pour les enfants défavorisés, pas seulement au Cameroun d'ailleurs, ce sont des actions dans toute l'Afrique. Les Enfants Camer, Camer c'est avec un C comme Cameroun, que l'on peut retrouver sur les moteurs de recherche, et je crois d'ailleurs qu'on peut pour 45 euros par an parrainer un enfant pour l'aider à aller à l'école, lui acheter des fournitures scolaires.
1: Et justement, l'association Enfants Camer, c'est une association havraise hein, qui est née en 2016. Elle œuvre tant bien sur le plan national en France qu'au Cameroun. En France, on fait des maraudes dans la ville du Havre et alentour pour pouvoir apporter un repas chaud, un repas ou une boisson chaude aux personnes en situation de précarité dans la ville. Et au Cameroun, on a beaucoup d'activités, on a beaucoup de secteurs où on agit. On aide les enfants justement à aller à l'école. L'éducation pour nous, c'est un point très très important. Parce que justement, c'est pour ça qu'on a mis sur pied un programme de parrainage. Donc avec 45 euros annuels par an, on change vraiment l'avenir d'un enfant. Donc c'est très significatif. Et justement, avec ce programme de parrainage, on espère vraiment développer ce point dans l'association.

Pascaline, Pauline, merci à vous. C'était Escapade, une émission de Didier Blon, ce mixage Gisèle Billan. Merci donc à Pascaline, à Pauline qui nous ont parlé du Cameroun. Au revoir à tous. Ne quittez pas, vous savez qu'après la fin de ce générique, vos émissions continuent pour vous. Au revoir, merci pour votre fidélité.

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1: Les médias nous ont appris qu'à partir des années 60, la Colombie a connu un conflit civil impliquant l'armée, des guérillas marxistes tels que les FARC ou l'ELN et des groupes paramilitaires d'extrême droite mis sur pied par les grands propriétaires terriens. Et après des années sombres, bien le pays s'est enfin pacifié, et même pour tous ceux qui aiment voyager et découvrir, le tourisme n'a pas encore pollué le pays. Escapade, une émission de Didier Blon, ce mixage Gisèle Billan. Aujourd'hui, la Colombie, une carte postale de la Colombie avec une invitée, Justine Berg. Justine Berg, bonjour. Vous n'êtes pas la première à nous rapporter que la Colombie est un pays magnifique. Moi, j'étais resté avec l'idée qu'il y avait une guerre civile. Et vous êtes plusieurs à me dire, mais vas-y, vas-y, c'est super chouette, il y a plein d'endroits superbes. Et puis maintenant, le pays est vraiment pacifié.
2: Alors bonjour à tous. Alors oui, la Colombie est un pays, vous l'avez dit dans votre introduction, qui maintenant attire de plus en plus de touristes et beaucoup de Français. Donc oui, c'est un pays qui tend à se pacifier avec évidemment des conflits sociaux qui restent inhérents à cette région d'Amérique latine, mais un pays magnifique avant tout.
1: Des conflits sociaux, on discute, on ne se fait plus des discussions à coups de Kalachnikov, ça se passe autour des tables maintenant.
2: Alors oui, pour la démocratie, il faut savoir aussi que la Colombie est intervenue pour pacifier aussi la région de Cuba avec les États-Unis. Il faut savoir que c'est une région qui est très riche de ce sens-là. Après, c'est également une région qui est malheureusement encore touchée par le narcotrafic.
1: Il y a des mafias, on avait des groupes paramilitaires, mais les mafias continuent d'exister. Est-ce que c'est le même problème qu'au Mexique avec des civils qui subissent les mafias, ou vraiment il y a des endroits tranquilles?
2: Alors non, la Colombie de manière générale est un pays plutôt tranquille par rapport à d'autres régions d'Amérique latine, mais il y a des endroits, donc si vous regardez un petit peu la carte mise en place par le ministère des Affaires étrangères en France, vous pouvez observer que la frontière avec le Venezuela à l'heure actuelle est très dangereuse, elle est en rouge. Mais il y a évidemment des endroits très touristiques et qui sont totalement... safe, mais en même temps, il y a également toujours un risque. Après, c'est comme dans toutes les grandes villes, il faut prendre ses précautions, être vêtu simplement, poli avec les gens, parler quelques mots d'espagnol. Ça reste du tourisme comme on en fait partout ailleurs, en respectant les gens et

0: capitale Bogota.
1: Bogota, exactement. Moi, j'ai vécu dans une ville qui s'appelle Cali, qui est la capitale de la salsa, on dit en Amérique latine, sucursal del cielo, succursale du ciel, magnifique, très chaud, humide également, donc atmosphère tropicale, beaucoup de musique partout, les gens sont très accueillants, souriants, etc. Après, tous les problèmes que l'on peut rencontrer à la fois dans les grandes villes et à la fois dans cette région, transport urbain qui marche très mal. Après, c'est le service public qui, malheureusement, il y a énormément de corruption. Donc, les impôts sont très mal redistribués.
0: C'est pas propre à la Colombie, malheureusement.
1: Non, pas du tout, non. Pas du tout.
0: On a toujours tendance à oublier que nous sommes des enfants gâtés dans nos démocraties occidentales. Quand on visite un peu le monde, on s'aperçoit que l'exception, c'est la démocratie, mais la règle générale, c'est la corruption.
1: Je pense que l'espèce humaine, de manière générale, quand elle atteint certains sommets de pouvoir et de richesse, a tendance à toujours vouloir plus. Mais ce que j'ai pu observer en Colombie et ce que j'ai apprécié, c'est des personnes qui vivent simplement et qui peuvent, par exemple, cuisiner avec très peu d'aliments, mais tout le monde peut venir et tout le monde est convié autour de la table et il n'y a pas de problème, même si la maison est toute petite, il n'y a aucun souci, tout le monde peut y dormir. C'est cet aspect-là qui me manque beaucoup en France, en fait.

0: Riz également, beaucoup beaucoup de riz, beaucoup de bananes plantains qui sont encore vertes, les grandes bananes qu'on frit, que l'on fait frire et que l'on mange un peu comme ça, comme des chips mais un peu épaisses et qu'on met dessus de la sauce avec un peu épicée avec des tomates, beaucoup de, j'ai plus le mot en français, aguacaté, à chercher. Mais oui, beaucoup de fruits exotiques, c'est magnifique, très très sucré.
1: Les fruits très
0: Oui.
1: sucrés, mais la nourriture plutôt épicée.
0: Pas tant que ça. Pas. J'ai jamais voyagé encore au Mexique. J'espère un jour. Mais c'est pas aussi épicé que je pense que ça l'est au Mexique. Pas du tout.
1: Les boissons.
0: Oui. Le poisson.
1: Non, les boissons.
0: Ah, les
1: Alors, le
0: boissons.
1: poisson, puisqu'on parle du poisson, allons-y sur le poisson. On parlera des boissons après.
0: Alors, le poisson avec un P, donc le poisson du Pacifique, les crustacés également que l'on dit d'eau douce, qui sont cuisinés avec des épices. C'est très très bon. Je suis amatrice de poissons et de crustacés, donc j'adore ça, un peu moins de poulet et de viande rouge. Mais oui, la cuisine dite du Pacifique est juste exceptionnelle et on a envie à chaque fois d'en prendre toujours plus, c'est très très bon.
1: Des poissons cuisinés en sauce ou
0: Oui.
1: plutôt au barbecue?
0: Plutôt en sauce. Après, donc c'est vraiment, ça vient vraiment de la côte pacifique au niveau du poisson et des crustacés, mais il y a plusieurs recettes évidemment. Après, j'ai pas fait malheureusement tout le tour, j'y retournerai sûrement.

0: Les boissons, justement, on trouve du café de Colombie, évidemment. Qu'est-ce qu'il y a comme boisson typique de ce pays?
1: Alors, ce qu'il faut savoir, c'est que les producteurs sont toujours ceux qui en consomment le moins. Donc, le café, on est beaucoup plus amateur ici en Europe, en Italie, en France, de café plutôt que la Colombie. Donc la Colombie est un grand exportateur de café, au même titre que les oranges, mais ils se retrouvent malheureusement un peu avec les miettes, et ils exportent la production la meilleure, en fait. Après, le café est servi tout le temps dans la rue. Il y a des vendeurs de café comme ça qui ont des gros thermos qui vendent un café avec. Ils consomment ça avec beaucoup, beaucoup de sucre, donc c'est pas trop mon goût. Mais oui, effectivement, il y a des endroits où les touristes. C'est vraiment fait pour les touristes plus que pour les locaux, consommer du café.
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0: Pour cette sécurité, ça nous fait toujours un petit peu peur. Il y a eu des conflits, on le sait. Un touriste qui arrive, il a intérêt à prendre des voyages organisés pour avoir des circuits contrôlés, ou bien il peut s'aventurer seul en tenant compte des précautions habituelles, ne pas se promener avec des bijoux, ne pas sortir son portefeuille et montrer qu'on a des dollars ou des euros.
1: Alors, si vous faites une recherche sur Internet, vous allez voir qu'il y a énormément, ça s'est développé, des agences franco-colombiennes qui organisent des voyages, notamment parce qu'il y a beaucoup de Colombiens qui ont été adoptés en France. Et il y a notamment des agences de voyage qui proposent des voyages organisés pour retrouver un petit peu leur terre natale. Moi, personnellement, j'aime pas du tout, je trouve ça surfait. Moi, ce que j'adore, en fait, je suis une très très mauvaise touriste, mais j'adore rester dans le lieu et habiter dans un lieu nouveau, ce qui est différent. Je suis une très mauvaise touriste en fait, je sais pas comment m'y prendre, je sais pas comment organiser, mais en revanche, rencontrer des gens qui m'accueillent chez eux, qui m'expliquent un petit peu leur vie et où il faut aller, où il faut rester, vers qui faut se tourner, oui, ça oui. Mais je pense qu'un Français, s'il a envie d'aller en Colombie, il peut juste tout simplement se renseigner, regarder un petit peu où faut aller. Bogota, faut savoir donc que c'est la capitale. Il y a des vols directs Paris-Bogota. Mais bon, Bogota, c'est assez humide, c'est pas très chaud. C'est entouré de montagnes, donc l'atmosphère est un petit peu bizarre. Cali, c'est vraiment très très chaud.
0: Ça vous a plu?
1: Ouais, beaucoup, beaucoup, beaucoup. Comment dire, après sur la côte Pacifique, j'y suis jamais allée, la côte caribéenne non plus, mais c'est juste magnifique, les décors sont vraiment
0: Les
1: magnifiques.
0: paysages,
1: Ouais.
0: carte postale.
1: Ouais, tout à fait, tout à fait. Après, moi, je suis vraiment restée dans les terres. J'ai plus visité la montagne parce que la Colombie est un pays très montagneux que la mer, mais voilà.
0: Un peu de politique, j'imagine. Alors, c'est une république. J'imagine qu'après ces conflits civils, la démocratie se remet en place tout doucement. Tout n'est pas réglé. Vous me parliez de la frontière du Venezuela. J'imagine que petit à petit, les choses se mettent en place. Même si les transports, vous parliez des transports qui étaient assez pénibles, j'imagine que c'est un pays qui se met en route.
1: Alors, non, c'est un pays qui revendique ses droits, qui est passé malheureusement équivalence extrême droite il y a peu. Un petit peu comme toutes les régions d'Amérique latine, comme le Brésil, vous le savez, c'est passé également extrême droite. Donc c'est malheureux. Mais non, je pense que c'est un pays qui fait beaucoup, qui a fait énormément de progrès, qui va dans le sens de la négociation avec les FARC, etc. Il y a eu un référendum il y a presque 2 ans maintenant, où les gens, de manière générale, ont été pour la paix, mais après, ce qui se met en place est un peu différent dans la réalité. Non, je pense qu'il y a énormément de choses à faire. Après, on peut ni comparer la Colombie et la France, ni comparer l'Amérique latine et l'Europe, mais c'est un pays qui, je pense, va dans la bonne direction. Mais malheureusement, les citoyens sont vraiment, comment dire, victimes de la corruption de l'État, et également victimes de l'empreinte très présente des États-Unis, qui a tout. On dit toujours que l'Amérique latine, c'est un peu la succursale des États-Unis, ça c'est toujours là, très présent. Donc les États-Unis interviennent beaucoup dans les programmes de coopération internationale en donnant des subventions, mais c'est aussi un moyen de contrôler ce qui se fait au niveau de l'État, au niveau des ONG, des associations, etc. Mais de manière générale, je pense que c'est un pays qui a beaucoup à offrir et.

0: Vous nous parliez de la musique, c'est ce qui nous intéresse aussi dans cette émission, c'est de passer des musiques des mondes et donc de passer de la musique colombienne. Vous l'avez vécu comment cette musique ?
1: J'ai adoré, j'ai absolument adoré. Beaucoup de concerts de salsa, me demandez pas les noms, je suis très nulle pour dire des noms, faudra chercher ensuite. Mais
0: dans les cabarets, les restaurants, ça se passe comment? Des théâtres
1: Alors, plus
0: en plein air.
1: Ça dépend de la période de l'année. Donc en général, dans les restaurants, il y a des musiciens, souvent. Dans la rue, il y a souvent de la musique. Ensuite, pendant la période de Noël, en Colombie, il y a énormément de festivités à l'extérieur. C'est vraiment une période de l'année qui est très, très festive et qui n'est pas un peu déprimante comme en France, malheureusement, je trouve. Mon opinion, en tout cas. Et donc, beaucoup de concerts à l'extérieur. Et ce qui est juste formidable, c'est que le public va participer au concert lui-même. En fait, ils vont ramener leurs percussions et jouer littéralement avec les musiciens. Donc la salsa, le merengue, la bachata, donc c'est vraiment, c'est magnifique. Beaucoup de musique cubaine également, de Porto Rico également, beaucoup de musique. Donc un grand mélange qui se fait là-bas en Colombie.
0: Avec beaucoup de jeunes ou c'est mélangé, toutes générations confondues?
1: Toutes générations confondues. C'est vraiment tout le monde qui danse et qui chante. Non, je dirais que c'est vraiment confondu. Après, évidemment, si on va dans certaines boîtes de nuit, ça va être plus jeune, ça dépend des lieux.
0: Avec des modes.
1: Oui.
0: Les médias reproduisent cette musique, donnent une grande place ou on est quand même influencé par la musique anglo-saxonne, cette grande machinerie des maisons de disques de par le monde?
1: Alors, pas tant que ça. Moi, ce que j'ai beaucoup aimé, c'est que la musique traditionnelle, vraiment la salsa purement instrumentale, etc., est vraiment connue, y compris des jeunes, et tout le monde connaît les paroles par cœur. C'est vraiment quelque chose de cohésion sociale incroyable. Ensuite, évidemment, énormément de reggaeton. Donc, le reggaeton, ça, c'est vraiment propre à l'Amérique latine, donc côté hispanophone. Énormément de reggaeton, et je pense que le reggaeton est arrivé en Europe, partout, aux États-Unis.
0: Justine Berg, merci d'être venue nous parler, nous exposer une petite carte postale de la Colombie. C'était Escapade, une émission de Didier Blons, mixage Gisèle Billan. Aujourd'hui, on parlait de la Colombie avec Justine Berg. Merci à tous, au revoir.

Bonjour, quelle joie pour moi d'être avec vous encore pour cette nouvelle session de 15 minutes de grâce et de vérité. Nous allons adorer le Seigneur avant d'écouter sa parole.

0: Allons maintenant écouter la parole de Dieu.
1: Bonjour, bonjour mes frères et sœurs. Ravi de vous retrouver pour cette nouvelle session de 15 minutes de grâce et de vérité. Merci mon frère Patrick pour ton chant et pour ce tout ton cœur pour être avec nous. Parce que nous avons choisi, nous, de marcher sur la vérité de la parole et de toujours garder nos cœurs près de Dieu quand nous chantons, quand nous adorons le Seigneur. Cela est fait avec un cœur vrai, un cœur sincère. C'est pourquoi nous aimons l'Évangile, la parole du Seigneur. Je vous rappelle qu'on est en train de parler de cette conduite digne de la maison de Dieu, digne de la vérité de l'Évangile. L'apôtre Jean, un jour, a dit, « J'aime de savoir et d'entendre que mes enfants marchent selon la vérité de la parole de Dieu. » C'est pourquoi je vais vous parler de ce désir, cette recherche qui doit être en nous pour s'affermir dans la vérité de l'Évangile, s'affermir dans la parole de Dieu. Pour cela, allons lire ensemble dans 1 Timothée. Comme vous avez remarqué, principalement, on s'est tourné un peu autour des épîtres de Paul à Timothée et à Tite. On voulait considérer toutes ces recommandations qui nous donnent à faire le bon choix, c'est-à-dire à construire avec le Seigneur et surtout à savoir comment il faut se conduire dans l'Église, la maison de Dieu. Paul écrit à Timothée dans 1 Timothée, le chapitre 4. Nous pouvons lire ensemble à partir du verset 12. « Que personne ne méprise ta jeunesse, mais sois un modèle pour les fidèles, en parole, en conduite, en amour, en foi, en piété. » Verset 13. « Jusqu'à ce que je vienne, applique-toi à la lecture. » À l'exhortation, à l'enseignement. Applique-toi. Ne néglige pas le don. Déjà, dans le mot « applique-toi », il n'y a pas de trace de négligence. Quand on dit « on s'applique », veut dire « on se donne à fond ». On reste concentré, on s'applique, on se donne, on ne se permet pas de détour, mais on est concentré, on a un but, on se donne. Voilà la démarche que Paul recherche dans le cœur de ce jeune homme qui est en train de servir le Seigneur. Applique-toi à la lecture, c'est-à-dire affermis-toi. La lecture de quoi ? La lecture de la parole de Dieu. Dans tout ce que Paul lui a donné comme recommandation, applique-toi, affermis-toi dans la vérité de la parole. Parce que vous vous souvenez, on avait lu comment Paul avait dit, il dit il y aura un temps où certains ne vont pas accepter, vont vouloir se détourner. Mais pour toi, applique-toi à la lecture de la parole. Ne néglige pas le don qui est en toi et qui t'a été donné par la prophétie avec l'imposition des mains du collège des anciens. Applique-toi encore, voilà dit, et sois tout entier à cette tâche, afin que tes progrès soient évidents pour tous. Veille sur toi-même et sur ton enseignement avec persévérance, car en agissant ainsi, tu sauveras et toi-même et ceux qui t'écoutent. Amen. Veille sur toi-même et sur ton enseignement. L'Église a besoin de voir que tu es un homme déterminé. Tu es un serviteur qui est le modèle et que personne n'a besoin de te mépriser, mais au contraire, tu sais comment te fortifier, t'affermir dans la vérité de la parole de Dieu. 1 Timothée, le chapitre 6. Nous lisons 1 Timothée, le chapitre 6, nous lisons à partir du verset 11. « Pour toi, homme de Dieu, nous avons vu précédemment comment il faut fuir tout ce qui est l'amour de l'argent, tout ce qui touche à une motivation qui n'est pas claire par rapport à l'argent. Mais Paul dit, pour toi, homme de Dieu, fuis ces choses et recherche Pareil, comme on dit, applique-toi, recherche, hein, mets-toi à la recherche, fais de l'évangile l'objet de ta foi, ton combat, donne-toi entièrement à elle. Hein. Il dit recherche la justice, la piété, la foi, l'amour, la patience, la douceur, combat le bon combat de la foi, saisis la vie éternelle à laquelle tu as été appelé et pour laquelle tu as prononcé cette belle confession en présence d'un grand nombre de témoins. Je te le recommande devant Dieu, qui donne la vie à tous les êtres, et devant le Christ Jésus, qui a rendu témoignage par sa belle confession devant Ponce Pilate. Garde le commandement sans tâche, sans reproche, jusqu'à l'apparition de notre Seigneur Jésus-Christ, que manifestera en son temps le bienheureux et seul souverain, le roi des rois, le Seigneur des seigneurs, qui seul possède l'immortalité, qui habite une lumière inaccessible que nul homme n'a vue, ni ne peut voir, à lui honneur et puissance éternelle. Amen. Amen. Quelle belle recommandation de l'apôtre Paul pour Timothée, jeune apôtre, jeune serviteur de Dieu, instruit auprès de Paul dans cette relation. Et voilà, il l'encourage à s'affermir dans la vérité de la parole de Dieu et de ne laisser la place à rien d'autre pour le distraire lui-même, mais qu'il s'applique, qu'il se donne. Dans 2 Timothée, il nous dit, c'est un peu un travail, si on peut dire, parce que là, il lui parle de cette vie éternelle, tout ce qui nous attend, cette récompense. Ça me fait rappeler comment Paul avait écrit à l'Église pour nous demander de travailler à notre salut avec crainte et tremblement. C'est un appel de Dieu. Pas de relâche. Déterminé. Nous affermir dans l'Évangile. Fortifier dans la lumière de l'Évangile. Parce que le temps est difficile. Il y a des dangers autour de nous. Dans 2 Timothée, il écrit encore, il nous dit dans 2 Timothée, le chapitre 2, nous lisons à partir du verset premier peut-être. « Toi donc, mon enfant, fortifie-toi. » Voilà encore une fois. « Fortifie-toi dans la grâce qui est en Jésus-Christ et ce que tu as entendu de moi. » Voilà une manière de se fortifier, se rappeler, se soumettre, considérer, s'attacher à ce qu'il a reçu. Ce que tu as entendu de moi en présence de beaucoup de témoins, confie-le à des hommes fidèles qui soient capables de l'enseigner aussi à d'autres. Souffre avec moi comme un bon soldat du Christ Jésus. Et là, il lui donne un exemple. Il dit, n'est pas de soldat en campagne qui s'embarrasse des affaires de la vie s'il veut plaire à celui qui l'a enrôlé. Et l'athlète n'est pas couronné s'il n'a combattu selon les règles. Paul est en train de lui montrer cette discipline, cette détermination, cette persévérance, ce besoin de s'affermir, de prendre racine, d'être solidement établi dans la vérité de la parole de Dieu. Le laboureur qui peine doit être le premier à recueillir le fruit. Comprends ce que je te dis. Le Seigneur te donnera l'intelligence en tout. Souviens-toi de Jésus-Christ, ressuscité d'entre les morts, issu de la descendance de David, selon mon évangile, pour lequel je souffre jusqu'à être lié comme un malfaiteur. Mais la parole de Dieu n'est pas liée. Amen. Mes frères et sœurs, quand nous lisons ces paroles, ces versets, ces exhortations, ces recommandations de Paul, nous voyons que Dieu, dans son plan, dans la lumière de sa parole, son évangile, il a un plan extraordinaire. Nous qui servons le Seigneur, nous qui faisons partie d'une manière ou d'une autre, d'une église locale et que nous recherchons à connaître, à grandir dans la connaissance de Jésus, nous savons que l'évangile, ce n'est pas dans une connaissance intellectuelle pour remplir sa tête, mais nous avons compris clairement que c'est une révélation qui vient, allons dire, confronter notre cœur, qui vient défier peut-être nos désirs de la chair, parce que c'est ça l'Évangile, la vérité de l'Évangile. C'est un défi, c'est un challenge pour que nous puissions faire le bon choix. Jésus nous a déjà parlé de ça plusieurs fois, nous avons vu cela. Il y a le chemin qui est étroit, mais qui mène à la vie, mais il y a aussi le chemin qui est large et qui mène à la perdition. Mais quand on parle de cette conduite, conduite digne de la maison de Dieu, il faut que ce soit selon la vérité de la parole de Dieu. C'est pourquoi quand on parle de s'affermir dans la vérité, on ne parle pas de remplir sa tête de toutes sortes de connaissances. Nous, au contraire, nous avons vu le danger de se donner à toutes sortes de discours, la sagesse de l'homme, les traditions de l'homme, connaissances humaines. Mais non, on parle de l'Évangile, la vérité de la parole de Dieu révélée. Paul dit comment le Seigneur l'a arrêté sur la route de Damas et s'est révélé à lui. Et il dit c'est une grâce, c'est cette révélation qu'il a transmise à l'Église. Et aujourd'hui qu'il dit à Timothée, ben c'est affermis-toi dedans pour toi-même et aussi pour que tu puisses transmettre aux autres, que eux, en retour, puissent transmettre à l'Église, au peuple de Dieu. Que ces quelques paroles vous encouragent. Je suis sûr que le Seigneur, dans la simplicité, saura vous encourager, vous affermir, vous éclairer par son Saint-Esprit, parce que l'Évangile nous éclaire, parce que l'Évangile, ce n'est pas une connaissance selon l'homme, mais c'est une lumière qui vient à notre cœur pour que nous puissions en retour obéir au Seigneur. Merci, je sais que le Seigneur vous a encouragé, et merci de chérir et d'aimer la simplicité de la parole de Dieu. Et je vous dis à très bientôt.
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1: Je m'appelle Ruben Berger. Je viens d'une famille juive orthodoxe. J'étais quelqu'un qui a cherché la vérité. Je connais un peu Dieu, mais pas vraiment jusqu'au temps que Jésus, Yeshua, s'est révélé à moi. Ça fait 37 ans et a complètement changé ma vie et m'a donné vraiment, pas seulement une espérance vivante, mais une nouvelle vie. Oui, et j'ai découvert en vérité qui est le Dieu d'Israël. Moi et mon frère, nous sommes deux frères qui viennent d'une famille des immigrants qui ont fui la Shoah. Beaucoup de gens dans notre famille sont morts. Alors, pendant ma jeunesse, j'ai grandi avec un esprit de mort et dépression sur ma vie à cause de toute cette histoire. Et je cherchais Dieu, j'étais aussi touché par Dieu. Et quand j'étais jeune dans la synagogue, mais sans connaître vraiment qui il est. C'était plus que la religion, mais sans vraiment une foi vivante dans un Dieu qui touche les âmes et la personne la plus profonde. Et mon frère, il a travaillé au Danemark, il était complètement dans l'incroyance. Et un jour, il s'est rentré de son travail en réalisant vraiment qu'il était sans foi. Et soudainement, il a découvert qu'il n'était pas seul dans la chambre où il était. Et c'était une présence très forte de l'amour de Dieu qui est entré dans cette chambre. Un homme qui n'a pas du tout cru en Dieu à ce temps dans sa vie. Et puis, cette présence d'amour est devenue de plus en plus forte. Et Dieu a parlé directement à son cœur et lui a dit, je suis le Dieu de tes pères, le Dieu d'Abraham, Isaac et de Jacob, et je te connais complètement. Alors il s'est mis à pleurer. Et c'était comme quelqu'un a pris une clé et a ouvert une voûte très, très épaisse. Et à ce moment-là, il a entendu le nom de Jésus dans la langue hébreu. Il ne connaissait pas son nom en langue hébreu. Yeshua HaMashiach, il a compris que si cet amour saint et pur s'est entré dans notre monde, il sera crucifié. Alors sa vie a complètement changé, et sans qu'il a compris beaucoup plus que cela. Et pendant le temps, le Seigneur lui a montré le fait qu'il est mort sur la croix pour lui. Et après un certain temps, il s'est repenti et il a donné sa vie à Jésus. Il a commencé à prier pour moi. Il est venu me chercher. J'étais vraiment dans les ténèbres pendant ce temps de ma vie. Et j'ai pris des drogues et j'ai abandonné le judaïsme. Mais je ne savais pas qui je suis. J'étais un homme sans identité, en vérité. Alors quand mon frère est venu me parler de son expérience, la présence de Dieu a vraiment rempli la chambre. C'était la première fois dans ma vie que j'ai vraiment expérimenté la présence vivante de Dieu et l'amour de l'époux, qui était très, très fort pour moi. Et sans comprendre beaucoup, j'ai réalisé que j'ai compris et j'ai cru que Jésus est vraiment la vérité. Et au plus profond de mon cœur, je savais que c'est la réalité. J'ai pas pris, je ne suis pas repenti, mais j'étais profondément touché par cet amour saint et pur. Le lendemain, quand je me suis réveillé, et j'ai réalisé que cette présence qui était au dehors de moi était maintenant en moi et dans mon cœur, et que j'avais expérimenté ce qu'on appelle la nouvelle naissance, sans comprendre, sans savoir cette parole. Et j'ai reçu vraiment une nouvelle vie. J'avais toujours peur de la mort. Et soudainement, j'ai compris que l'éternité est vraiment dans mon cœur, que j'ai été délivré de cette peur de la mort. Et en même temps, Dieu m'a donné la grâce de me repentir. Mais avant, quand j'étais juif pratiquant, j'ai jamais eu la puissance de changer ma vie. Souvent, j'ai demandé pardon, mais sans un vrai changement dans ma vie. Alors après ce jour-là, et Dieu m'a donné la repentance, mais aussi une puissance qui est venue de son Saint-Esprit, qui m'a délivré de beaucoup de péchés dans ma vie, de mon passé avec les drogues, l'occultisme, l'impureté. Et il m'a donné vraiment une nouvelle vie. En même temps, j'ai commencé à relire la Bible, parce que j'ai lu la Bible, j'ai étudié la Bible toujours comme juif, mais c'était vraiment un voile qui était enlevé de mon cœur, de mes yeux, et la Bible était pour moi un livre vivant, une lettre, une épître de l'amour de Dieu à ma vie. Et j'ai compris en même temps que ce salut qui était très personnel, j'ai compris que j'étais sauvé par le pardon de Jésus, que j'ai reçu la vie éternelle. J'ai encore compris en lisant la Bible que moi j'étais comme une prémisse de mon peuple et que Dieu va vraiment toucher beaucoup d'autres juifs. Et en vérité, c'était à ce temps-là, et moi j'ai connu le Seigneur l'année 70, que Jésus a commencé à se révéler à beaucoup de Juifs en 67, qui avaient aussi des expériences personnelles avec lui, des révélations directes et des rencontres avec Jésus, Messie d'Israël et roi, roi des rois, mais aussi roi des Juifs. Et grâce à Dieu, cette rencontre m'a donné la foi aussi pour mon peuple, et depuis ce temps-là, j'avais la grâce de vraiment voir comment Dieu a touché le cœur de beaucoup de Juifs, aussi beaucoup d'Arabes en Israël, beaucoup de musulmans, et comment en Christ, le Seigneur nous a donné, Arabes et Juifs, une vraie fraternité et communion d'amour dans sa lumière et dans sa grâce.
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Après cela, je répandrai mon esprit sur toute chair. Vos filles et vos fils prophétiseront. Vos vieillards auront des songes et vos jeunes gens des visions. Même sur les serviteurs et sur les servantes, dans ces jours-là, je répandrai mon esprit. Je ferai paraître des prodiges dans les cieux et sur la terre, du sang, du feu et des colonnes de fumée. Le soleil se changera en ténèbres et la lune en sang.

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1: Bonjour, aujourd'hui nous allons parler du dépistage de la myopie chez l'enfant. La myopie en France concerne environ un enfant sur cinq. Elle se caractérise par une vision floue de loin. Cette affection peut progresser rapidement chez l'enfant. Pour cette raison, dépister une myopie chez l'enfant doit être précoce, à commencer par suivre les étapes de suivi recommandées du carnet de santé. Ce dépistage est d'autant plus recommandé lorsque l'un ou les deux parents sont myopes. La myopie progresse le plus entre 7 et 12 ans. Certains signes permettent aux parents de soupçonner une myopie débutante. Le très jeune enfant se rapprochera excessivement des objets, plissera les yeux ou froncera les sourcils pour regarder un objet lointain ou se rapprochera de l'écran TV pour mieux voir. L'enfant en âge scolaire pourra constater des difficultés pour lire le tableau en classe, surtout s'il en est éloigné. Il pourra éprouver le besoin fréquent de se rapprocher de ses cahiers, de ses livres, des dessins et écrans. Il pourra ressentir une fatigue visuelle ou des maux de tête en fin de journée. Au moindre doute, en dehors des examens systématiques, il ne faut pas hésiter à prendre conseil auprès d'un professionnel de santé, médecin traitant, pédiatre, ophtalmologiste, orthoptiste. Dépister la myopie de l'enfant à temps permet d'apporter un confort visuel et de mettre en place des stratégies pour en freiner l'évolution. Quelques mesures environnementales permettent de prévenir l'apparition de la myopie. Il faut passer au moins 2 heures par jour à l'extérieur. Il faut respecter la distance minimale de 30 cm devant les livres et les écrans. Il faut éviter la lecture avec une lumière artificielle faible. En cas d'activité visuelle rapprochée, il faut regarder toutes les 20 minutes, pendant 20 secondes, à une distance de 20 mètres. Enfin, il faut coucher les enfants à 1 heure qui permettent une durée optimale de sommeil. Si la myopie de l'enfant se confirme, plusieurs options lui seront proposées en fonction de son âge, de son mode de vie et de ses préférences ou de celles de ses parents.
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1: Bonjour à toutes et à tous et bienvenue dans Sentez-vous bien. Aujourd'hui, on va vous parler d'un sujet qui fait désormais partie de notre quotidien, le numérique en santé. Applications, plateformes, objets connectés, ces outils peuvent-ils vraiment nous aider à mieux prévenir plutôt que guérir? Pour en parler, j'ai le plaisir de recevoir Claire Vigier. Bonjour.
2: Bonjour, enchantée.
1: Vous êtes responsable du pôle usage et plateformes numériques et directrice de projet à la délégation ministérielle au numérique en santé. Alors, quand on parle de numérique en santé, on parle de quoi exactement, Claire Vigier ?
2: Ce qui est important d'avoir en tête, c'est que le numérique, il a pris une part majeure dans notre société et le champ de la santé n'est pas du tout écarté parce qu'on estime que 90% des Français, donc des usagers français, ont déjà utilisé une application. Et en fait, les usages sont très divers. Ça va de la prise de rendez-vous à une téléconsultation, à avoir consulté ses documents de santé sur leur carnet de santé numérique, Mon Espace Santé notamment. Donc, il y a vraiment une variété d'usages qu'on peut observer. C'est vraiment rentrer dans la vie des gens en complément de l'interaction qu'ils peuvent avoir, comme on dit, en colloque singulier avec un professionnel de santé.
1: Ça veut dire que les Français utilisent déjà ces outils sans vraiment s'en rendre compte, c'est ça ?
2: Concrètement, effectivement, on les utilise massivement aussi parce que c'est devenu un vecteur très facilitant pour un certain nombre d'usages. Et c'est sûr que la pandémie de Covid a eu un rôle majeur accélérateur lorsqu'on regarde un peu les statistiques avant et les statistiques après.
1: Et alors, est-ce qu'on peut considérer que le numérique est devenu un levier important dans la politique de prévention ?
2: C'est en train de le devenir. Je pense qu'on n'est pas du tout au bout du chemin. Le numérique peut avoir un rôle à plusieurs niveaux. Il peut vraiment avoir un rôle pour, selon le profil de la personne, être capable de pousser des recommandations extrêmement personnalisées. C'est ce qu'on commence à faire, nous, pouvoir public, avec le carnet de santé numérique ou en fonction des informations qu'on a sur votre genre, est-ce que vous avez des enfants, est-ce que vous êtes dans un parcours grossesse, on est capable de vous mettre les recommandations de tout le parcours qu'il vous faut suivre, les choses à ne pas rater, d'avoir des informations qui peuvent vous aider à mieux gérer vos parcours de santé. Donc, on voit que ça commence vraiment avoir un rôle dans anticiper un petit peu les points, les rendez-vous clés autour de la prévention. Et surtout maintenant, il y a aussi des applications très concrètes dans ce qu'on appelle plutôt la prévention secondaire et tertiaire. C'est-à-dire qu'une fois que vous avez déjà une pathologie, en fait, maintenant, il y a énormément de services, de télésurveillance, de choses qui peuvent aussi aider les patients à en fait mieux vivre leur état de santé, savoir un petit peu les conduites à tenir, monitorer un peu en temps réel leurs constantes. Voilà, une personne diabétique, aujourd'hui, elle peut avoir une pompe à insuline connectée avec sa montre qui lui permet de savoir en temps réel où est-ce qu'elle en est, est-ce qu'il faut qu'elle ajuste éventuellement. Et ça a véritablement changé par rapport à avant où il fallait qu'elle ait son petit boîtier, qu'elle se pique le doigt, qu'elle vérifie à chaque fois avant, après ce qu'elle mange. C'est un peu une révolution centrale aussi en termes d'accompagnement et de liberté des patients pour qu'ils soient aussi rendent plus facilement à domicile ceux qui ont des pathologies lourdes.
1: Alors donc, est-ce que justement ces nouveaux outils numériques vont permettre, à votre avis, de vraiment changer le comportement des personnes, hein, puisqu'on parle de prévention ?
2: Je pense que ça va être structurant dans les prochaines années. Après, il va falloir le faire bien. C'est-à-dire que je pense que le numérique ne fera jamais tout seul. Il va vraiment avoir un rôle de profilage, on le dit ciblage, c'est-à-dire que il a une capacité à toucher assez largement pour que les gens remplissent des informations, donnent des éléments, des données de santé ou comportementales, parce que la santé c'est aussi vos habitudes de vie, c'est des choses qui sont pas, on n'a pas de données stockées sur est-ce que vous marchez, est-ce que vous... aujourd'hui, donc c'est vraiment, ça va permettre de mieux comprendre qui sont les gens, de commencer à leur mettre en visibilité leurs risques potentiels. Par contre derrière, il va y avoir toujours un sujet de décrocher vers un parcours avec un professionnel qui peut être un médecin, mais pas seulement. Et il va y avoir vraiment, pour moi, c'est cette articulation entre, on a un grand entonnoir, on a beaucoup de gens, on les sensibilise. Par contre, derrière, le numérique va ensuite permettre d'accompagner de manière super ciblée, en lien avec de l'accompagnement humain, des personnes qui font des pathologies plus lourdes. Parce que vraiment, c'est là aussi où on a des cas de réaggravation, c'est lorsque les gens ont des pathologies lourdes ou ils sont réhospitalisés, parce qu'en fait, ils ont oublié de faire leur fond d'œil annuel, ils n'ont pas été voir un podologue, et du coup, c'est pour ça qu'on a 13 000 amputations par an de personnes diabétiques. Donc, c'est bête, mais leur mettre en visibilité, attention, est-ce que vous avez fait votre fondeur, est-ce que vous avez fait votre examen, parce qu'ils ont perdu en sensibilité, donc on pourra jouer un vrai rôle. Après, on a des enjeux très fort autour de l'accès à la donnée pour être capable de personnaliser véritablement. Aussi en termes d'adoption, il faut donner de la confiance dans un contexte où il y a quand même des enjeux cyber. Donc avoir de la donnée de qualité, c'est important pour, entre guillemets, faire tourner les modèles. Mais voilà, si derrière on ne construit pas un socle à la fois de confiance dans ces applications, il y a un enjeu d'accompagnement pour qu'on laisse personne de côté en termes de stratégie d'inclusion numérique, dans la manière dont ces services vont être designés pour qu'ils soient aussi éthiques dans ce qu'ils proposent, qu'on explique toujours les modèles. On ne peut pas laisser les gens non plus complètement tout seuls face au numérique, ça clairement pas.
1: Oui, parce qu'il y a aussi une fracture numérique qui existe. Et comment on donne accès à ces outils à tout le monde, exactement tout le monde ?
2: Alors ça dépend, parce que là on parle du privé et du public. Donc, nous, ce qu'on fait en tout cas au ministère de la Santé, c'est que sur nos propres services, on se fixe des exigences bien sûr en termes d'accessibilité. Donc il y a un règlement européen, ça s'appelle le RG2A sur l'accessibilité. Donc on est à un taux de conformité de 80%, on a des équipes formées pour travailler sur ces sujets-là. On finance des postes dans les régions, 18 personnes qui animent des réseaux, qui accompagnent en tout cas sur les produits de l'État, donc notamment le carnet de santé numérique. Après pour les acteurs privés, nous on travaille, en fait on produit des références et notamment qui pose des exigences en termes d'éthique, en termes d'accessibilité. Et c'est ce qui nous permet aussi de faire monter à niveau tout l'écosystème privé à travers un peu nos leviers de régulation. Donc on fait en sorte qu'on fixe des contraintes par la loi pour que tout le monde soit à niveau si demain on veut qu'ils puissent se connecter à mon espace santé ou contractualiser avec des structures de soins, par exemple. Ça contribue à faciliter et à s'assurer que l'ergonomie elle est suffisamment bonne.
1: Alors comment on évite que le numérique ne remplace pas trop la relation humaine, notamment avec les professionnels de santé ?
2: Je pense que elle ne remplacera jamais. En tout cas, même si on voit, c'est intéressant de voir vraiment les chiffres d'utilisation de ChatGPT. Donc nous, on est en train de vraiment regarder ça de très près parce qu'on a un enjeu déjà de souveraineté, parce qu'on a un enjeu de fiabilité de quelles informations médicales on donne aux gens, et il faut qu'elles viennent de sources scientifiques, éprouvées, contextualisées à la France. Donc ça, on est quand même très, très, très prudent. Le numérique va plutôt être un levier pour compenser ou faire des tâches qui sont pas spécialement pertinentes d'assurer en direct. Le professionnel, il va pas vous rappeler. C'est trop coûteux, en fait, de mettre des coordonnateurs de parcours pour l'ensemble des assurés français. On va financer des personnes, des coordonnateurs pour des profils très, très complexes. On va garder ce profil-là. Par contre, des gens très autonomes, le numérique pourra servir pour tout ce qui est un petit peu, justement, les recommandations, les rappels. Par contre, clairement, on ne va pas se substituer pleinement. Et le numérique, au contraire, quand on voit par exemple tout ce qui est l'IA, vous savez, la retranscription, ça vise à remettre le professionnel en face de son patient plutôt qu'il tape sur son ordinateur tout le temps de la consultation. Ça vise à ce que lorsqu'il prend une mesure avec un objet, par exemple, il va prendre votre poids, sa balance connectée, elle inscrive dans son logiciel. Ça va lui permettre aussi de regarder son patient dans le blanc des yeux, entre guillemets, je ne sais pas si c'est le bon terme, donc d'essayer de pouvoir les recentrer justement, qu'ils regagnent du temps médical à valeur ajoutée.
1: Au fond, est-ce que c'est pas l'IA qui vient révolutionner tout ça ?
2: L'IA, elle accélère. En fait, l'IA, il y a plusieurs applications de l'IA, mais en fait, l'IA, c'est des règles de gestion sous propulsion forte, on va dire. Donc, c'est sûr que ça favorise. En fait, l'IA, elle va accélérer notamment la résolution de problèmes historiquement parce que la donnée, elle n'était pas structurée, etc. Donc ça va vraiment accélérer le développement de nouveaux cas d'usage. Ça va permettre justement de vulgariser des recommandations médicales en étant capable d'analyser des milliers de données en un temps record. Après, l'IA ce sera pas le seul modèle, et ça nécessite vraiment c'est une technologie au service de produits qui doivent être co-construits aussi avec les usagers. Je pense que ça, c'est un des facteurs clés de succès, de se dire qu'est-ce qu'on veut faire, on veut pas la technologie à tout prix, à quoi ça sert, et de penser bien, comme vous le disiez, un peu cette interaction patient-professionnel.
1: Enfin, pour finir, quels sont les grands chantiers qui sont encore devant vous pour agir en matière de prévention?
2: Donc moi je l'ai dit, côté, en tout cas au niveau du ministère de la Santé, mon espace santé c'est vraiment le carnet de santé numérique de la petite enfance à la fin de votre vie, quel que soit le professionnel que vous voyez, toutes vos données elles y sont, vous choisissez de les partager, et en fait on veut vraiment qu'il soit de plus en plus personnalisé ce service. Après il fera pas tout, faut être très clair, mais vraiment il va vous accompagner sur un peu les parcours, les moments de vie classiques, le parcours de santé de l'enfant. C'est vraiment votre carnet de santé dématérialisé, intelligent. Si vous êtes en parcours c'est. Demain, si vous êtes diabétique, si vous avez de l'hypertension, il va faire sur un périmètre de pathologie, il va vraiment être votre accompagnant pour vous aider. Par contre, voilà, si vous avez une maladie rare, ultra compliquée, bah, c'est pas lui qui va vous accompagner. Par contre, il va vous mettre en visibilité à travers le catalogue de services, une application qui peut-être vous aidera chaque jour à gérer, à vous mettre en relation avec des gens qui ont la même pathologie que vous. Donc nous, on a vraiment un travail de faire en sorte qu'on ait toutes les données à un endroit sécurisé et derrière de les exploiter avec le consentement du patient pour que derrière on lui propose de vraiment l'aider à mieux comprendre ses risques, à mieux les gérer.
1: Merci beaucoup Claire Vigier.
2: Merci.
1: Au revoir.

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2: Laura, bonjour.
3: Bonjour.
2: Heureux de vous retrouver. Aujourd'hui, nous allons parler, les quatre émissions ensuite, de quelques plantes qui sont connues, en tout cas dans le langage, mais dont forcément on ne connaît pas toujours toutes les vertus. Aujourd'hui, vous vouliez nous parler en premier lieu de la bourrache.
3: La bourrache, c'est une très jolie plante. J'ai voulu en parler parce que j'en ai un petit bosquet chez moi et je l'aime beaucoup. Une plante qui est très commune en France. À l'origine, elle vient du Proche-Orient et on pense qu'elle a été ramenée par les croisés. Et maintenant, on la trouve partout. C'est une plante qui fait jusqu'à 80 cm de haut, qui a tendance à devenir un peu buissonnante. Elle pousse très facilement et elle a des fleurs bleues magnifiques, un bleu très profond avec 5 pétales très pointus comme ça qui sont magnifiques.
2: C'est déjà pas mal, mais néanmoins, on est là pour parler aussi des propriétés de cette plante.
3: C'est une plante avec plein de vertus différentes. Elle était déjà connue au Moyen-Âge comme génératrice de bon sang. Donc c'est une plante qui est très purifiante, en fait, du sang et de la peau. On peut utiliser aussi son huile en usage externe, j'y reviendrai. Déjà à la fin du 19e siècle, les voyageurs, en fait, constataient que les femmes, notamment dans le sud de la France, qui utilisaient l'huile à la fois sur la peau et aussi dans l'alimentation, avaient une peau qui était beaucoup plus belle, en fait, tout simplement. Maintenant, on l'explique en connaissant les propriétés physico-chimiques de la plante, mais déjà, son usage, il est assez ancien.
2: J'ai l'impression que vous mettez de la borage sur votre peau fréquemment.
3: Mais c'est gentil, merci beaucoup. On utilise son huile principalement parce que la plante en elle-même a plein de propriétés thérapeutiques, mais si on l'utilise en usage trop répété, elle est un petit peu toxique pour le foie. Alors on peut citer quand même ses propriétés, notamment sudorifiques qui font suer, qui vont travailler un peu à nettoyer le sang. Et puis elle a des propriétés aussi expectorantes quand on tousse. Voilà. Donc sur quelques jours on peut l'utiliser mais pas plus. Et par contre son huile, l'huile de la graine, elle est très très riche en oméga-3. Alors Henri, je ne sais pas si vous vous rappelez de toutes les propriétés des oméga-3.
2: L'oméga-3 a en tout cas une vertu au niveau de la régulation du cholestérol ou du transport dans le sang.
3: Exactement. Ah, je suis contente de voir que vous retenez les infos. Oui,
2: mais oui. Je suis concernée aussi en partie.
3: Oui. Alors effectivement, cholestérol, fonction cardiaque et pression artérielle, et puis aussi contraction des bronches, ça protège les muqueuses digestives. Là, je parle des oméga-3. Hein. Développement et fonctionnement du cerveau, du système nerveux, régulation du poids aussi, ça travaille sur la vision, sur la santé mentale et puis aussi sur la fertilité. Vraiment beaucoup de propriétés aux oméga-3 et cette huile, l'huile de bourrache, est particulièrement riche en oméga-3, jusqu'à 20%.
2: Cette huile de bourrache, on peut l'acheter telle qu'elle ?
3: Oui, on peut l'acheter soit sous forme liquide, soit si on est un peu mal à l'aise de prendre des formes huileuses, c'est pas toujours évident pour tout le monde, ça existe aussi en capsule.
2: Quand on le prend en huile ou en gélule, là, il n'y a pas de digestion, c'est du vrai problème de digestif, c'est vraiment de l'oméga-3.
3: Oui, 20% de l'huile, c'est 20% d'oméga-3. Et effectivement, c'est très digeste. Moi, je conseille plutôt de la prendre au milieu du repas parce que c'est plus digeste comme ça, mais c'est extrêmement digeste et aucun problème de toxicité avec l'huile, aucun.
2: Il y a encore d'autres propriétés de cette plante-là, en dehors des oméga-3, ce qui n'est déjà pas mal du tout.
3: C'est une plante très intéressante pour d'autres aspects, en effet. Notamment, elle intéresse les apiculteurs parce que c'est une fleur qui produit beaucoup de nectar et de pollen. Donc les abeilles, un buisson de bourrache, vous verrez toujours beaucoup d'animaux. D'ailleurs, c'est un refuge pour beaucoup d'animaux

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Ça fait plaisir. Installez-vous confortablement et on y va.

De Victor Hugo. Demain, dès l'aube, à l'heure où blanchit la campagne, je partirai. Vois-tu, je sais que tu m'attends. J'irai par la forêt, j'irai par la montagne, je ne puis demeurer loin de toi plus longtemps. Je marcherai, les yeux fixés sur mes pensées, sans rien voir au dehors, sans entendre aucun bruit, seul, inconnu, le dos courbé, les mains croisées, triste, et le jour pour moi sera comme la nuit. Je ne regarderai ni l'heure du soir qui tombe, ni les voiles au loin descendant vers Harfleur, et quand j'arriverai, je mettrai sur ta tombe un bouquet de houx verts et de bruyères en fleurs.

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1: Respecter ce qui appartient à Dieu. Méditons dans 1 Samuel 4 au verset 3. Allons chercher à Silo l'arche de l'Alliance. Qu'elle vienne au milieu de nous et qu'elle nous sauve de la main de nos ennemis.
2: Après une défaite cuisante aux mains des Philistins, les chefs d'Israël comprirent que c'était Dieu qui avait déterminé leur défaite. En cela, ils avaient vu juste. Leur problème ne relevait pas d'une stratégie militaire, mais était d'ordre spirituel. Malheureusement, la solution qu'ils choisirent était mauvaise. On ne peut endosser la sainteté de Dieu comme on enfilerait une veste. Ils s'imaginèrent qu'il suffisait d'aller chercher l'arche de l'Alliance à Shiloh pour retourner à la maison. Au lieu de se repentir de leurs péchés devant Dieu, ils s'emparèrent de ce qui appartenait à Dieu pour aller le brandir sous le nez des ennemis, comme si cela allait les faire fuir. Mais on ne se moque pas impunément de Dieu.
1: Leurs erreurs étaient, premièrement, d'avoir transporté l'arche sur le champ de bataille, alors que sa place n'était pas là. Les prêtres de Shiloh auraient dû s'opposer à ce déplacement, mais eux aussi étaient corrompus.
2: Ils avaient voulu forcer Dieu à les accompagner sur le champ de bataille pour leur accorder la victoire. Dieu avait été absent des batailles précédentes. À Salomon, Dieu déclara plus tard, « Si mon peuple sur qui est invoqué mon nom s'humilie, prie et me recherche, s'il revient de ses voies mauvaises, moi, je l'entendrai depuis le ciel, je pardonnerai son péché et je guérirai son pays, selon 2 Chroniques 7:14. »
1: La même solution s'applique à nous encore aujourd'hui. Sa présence n'est pas négociable par nos piètres actions. Si Dieu semble absent et sourd à nos prières, peut-être attend-il que nous revenions à lui, animés d'un esprit de repentance et d'humilité. Ce ne sont pas nos actes de piété, nos belles prières et nos chants regorgeant de musicalité qui impressionneront notre Père céleste. La vraie louange ne souffre aucune hypocrisie, car Dieu lit dans nos cœurs. Respectons ce qui lui appartient.
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0: Lecture du livre du pasteur Joël Chédru, Jésus, ce célèbre inconnu, chapitre 10, Jésus est notre avocat. Écrivant aux chrétiens de son temps une lettre qui garde toute son actualité, l'apôtre Jean leur dit « Si quelqu'un a péché ». Parce que même si les chrétiens authentiques ont à cœur de plaire à Dieu dans toute leur conduite, ils savent très bien qu'ils ne sont pas infaillibles pour autant. L'apôtre ajoute « Nous avons un avocat auprès du Père, Jésus-Christ, le Juste. Il est lui-même une victime expiatoire pour nos péchés, et non seulement pour les nôtres, mais aussi pour ceux du monde entier. Dieu merci, je n'ai jamais eu besoin d'un avocat pour défendre ma cause devant la justice des hommes, mais devant la justice de Dieu, vous et moi, nous avons vraiment besoin de Jésus qui se propose d'être notre avocat. Tous les jours, les médias nous informent de mises en examen de gens peu scrupuleux ou de jugements rendus par la justice française. Certains, quoique condamnés, continuent toujours de clamer leur innocence, niant les faits qui leur sont reprochés. Nous savons que de tout temps, il y a eu des erreurs judiciaires. Nous avons tous entendu parler de l'affaire Dreyfus, une des plus célèbres erreurs judiciaires françaises. Ce capitaine de l'armée française, juif d'origine alsacienne, fut accusé d'avoir livré aux Allemands des documents secrets. Un prodige d'iniquité, une machination de militaires antisémites, selon Émile Zola dans son fameux « J'accuse ». Il fut condamné pour crime de trahison au bagne à perpétuité. Ce n'est que 12 ans plus tard qu'il fut officiellement reconnu innocent, puis réhabilité et réintégré dans l'armée au grade de commandant. Voici un fait rapporté récemment dans la presse. Un père de famille a été condamné à 17 ans de prison ferme pour avoir violé sa fille. Lui, il continue d'affirmer son innocence. Elle, au tribunal, a dit de son père « Il a bousillé ma vie ». C'est parole contre parole. Qui dit la vérité? Qui est vraiment la victime? Et qui est le véritable coupable dans cette affaire? Dieu seul le sait. La Bible nous enseigne que lorsque nous entrerons dans l'éternité, Dieu nous appellera en jugement. Il jugera le monde avec justice. Aucune erreur judiciaire ne sera possible, car Dieu nous connaît parfaitement. Il connaît tout de notre vie, de A jusqu'à Z. Nous l'avons déjà dit, rien n'échappe à son regard. Ce jour-là, Dieu lèvera le voile sur la vie secrète des hommes et la jugera. Leurs pensées intimes, leurs mobiles, inavouées, tout ce qu'on a pris tant de soin à cacher selon sera alors démasqué. Ce n'est pas quand nous serons dans l'au-delà qu'il faudra penser à nous réconcilier avec Dieu. Ce sera trop tard, mais c'est aujourd'hui. C'est pendant que nous sommes sur la terre et non dans la terre, c'est-à-dire morts, que Jésus a le pouvoir de pardonner nos péchés. Donc, si j'accepte de me reconnaître coupable devant Dieu, sans pour autant avoir fait les 400 coups, mais pécheur quand même, et que je demande pardon à Dieu en décidant de changer de vie, alors Jésus va défendre ma cause devant le Père, et pour ce faire, il n'y a pas meilleur avocat que lui. Comment va-t-il s'y prendre ? En me trouvant des circonstances atténuantes, en minimisant ma responsabilité, en cherchant des arguments pour tenter de prouver que j'ai été victime d'un environnement défavorable ou de pression de la part de la société, et que sais-je encore? Non, car ma responsabilité est entière. La Bible dit « Nous avons un avocat auprès du Père, Jésus-Christ le Juste. Dans ma défense auprès de Dieu, Jésus agit et agira selon la justice ». La justice divine qui est parfaite. Alors comment Jésus va-t-il défendre ma cause? En faisant valoir, auprès de Dieu, la perfection de son sacrifice sur la croix et l'efficacité de son sang répandu pour l'expiation de mes péchés. La suite du verset nous dit « Il est lui-même une victime expiatoire pour nos péchés, non seulement pour les nôtres, mais aussi pour ceux du monde entier. » Cela signifie que Jésus, par son sacrifice, a pleinement satisfait la justice divine. Ainsi, Dieu qui est juste ne punira pas deux fois le péché, et ceux qui placent leur foi en lui et en la perfection de son sacrifice bénéficient de cette parole de l'Écriture. Il n'y a donc plus de condamnation pour ceux qui sont en Jésus-Christ.
1: C'était la lecture du livre du pasteur Joël Chédru, Jésus, ce célèbre inconnu, avec Daniel Baudelec.

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1: Ah oui, amis auditeurs internautes de la radio La Sentinelle, nous sommes très très heureux de rentrer chez vous, que vous soyez sur les www.radio-rs.fr ou sur le 97.9 FM. Vous êtes déjà la bienvenue et nous sommes très contents de vous avoir. Et aujourd'hui, je veux vous parler d'un cœur transformé. Considérons rapidement Ézéchiel, chapitre 36, le verset 26. « Je vous donnerai un cœur nouveau, et je mettrai en vous un esprit nouveau. J'ôterai de votre corps le cœur de pierre, et je vous donnerai un cœur de chair. » Ah, je le répète. « Je vous donnerai un cœur nouveau. » Et je mettrai en vous un esprit nouveau. J'ôterai de votre corps le cœur de pierre, et je vous donnerai un cœur de chair. Dieu a fait une promesse extraordinaire par le prophète Ézéchiel. Je vous donnerai un cœur nouveau. Le problème fondamental de l'être humain n'est pas de l'extérieur, il est intérieur. Ce n'est pas seulement nos actions qui ont besoin d'être changées, c'est notre cœur. Et j'arrive à comprendre que la nouvelle naissance n'est pas une transformation comme cela on peut le penser. Mais c'est une transformation profonde opérée par l'Esprit de Dieu. Dieu ne répare pas simplement l'ancien cœur. Il en donne un nouveau. Un cœur sensible. Un cœur réceptif. Un cœur surtout orienté vers lui. Alors, aujourd'hui, laisse Dieu transformer ton intérieur. Car un cœur renouvelé produit une vie nouvelle. Allez, bonne journée. Que le Seigneur vous bénisse abondamment.
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1: Chers enfants qui écoutez cette émission spécialement préparée pour vous, nous avons vu ensemble la dernière fois comment l'infidélité de Salomon envers l'Éternel avait amené l'Éternel Dieu à lui susciter des ennemis comme Hadad ou Rezon. Salomon avait été comblé de bénédictions, mais il avait eu tant de richesses et de gloire que, surtout vers la fin de sa vie, son cœur s'était détourné de l'Éternel, le Dieu d'Israël. Surtout, toutes les épouses qu'il avait eues et qui venaient des pays voisins où l'on adorait des idoles, l'avaient amené à bâtir pour ces horribles idoles des autels. Non seulement il avait ainsi permis à ses nombreuses épouses d'offrir des parfums et des sacrifices à leur Dieu, mais il avait lui aussi participé à cette idolâtrie. Alors Jéroboam, fils de Nébat, qui avait été au service de Salomon, s'est révolté contre lui. Voici comment cela s'est passé. À l'époque où Salomon faisait aménager les alentours de son palais pour des cultures en terrasse, et alors qu'il faisait réparer une brèche dans le grand mur qui entourait Jérusalem, Jéroboam était un jeune homme très capable et énergique. Salomon avait remarqué comment il faisait son travail et il avait fait de lui le surveillant de certaines corvées. Un jour, Jéroboam est sorti de Jérusalem et en chemin, il a été abordé par le prophète Ahia de Silo. Ahia portait un manteau neuf. Ils étaient tous deux seuls dans la campagne. Ahia a pris le manteau neuf qu'il portait, il l'a déchiré en 12 morceaux et a dit à Jéroboam, « Prends pour toi ces 10 morceaux. Car voici ce que déclare l'Éternel, le Dieu d'Israël. J'ai décidé d'arracher le royaume à Salomon et de te confier 10 tribus. Une seule tribu lui restera, à cause de mon serviteur David et de Jérusalem, la ville que j'ai choisie parmi toutes les tribus d'Israël. Je ferai cela parce que les Israélites m'ont abandonné et ont adoré Astarté, la déesse des Sidoniens, Kemor, le dieu de Moab, et Milcom, le dieu des Ammonites. Ils n'ont pas suivi les chemins que je leur ai prescrits pour faire ce que je considère comme juste et pour obéir à mes ordonnances et à mes lois, comme l'a fait David, le père de Salomon. Cependant, ce n'est pas ce dernier que je dépouillerai de la royauté sur Israël. Je le laisserai régner jusqu'à la fin de sa vie, à cause de mon serviteur David, que j'ai choisi et qui a obéi à mes commandements. Mais je reprendrai la royauté à son fils et je te donnerai 10 tribus, laissant une tribu à son fils, afin que David ait toujours un de ses descendants qui règne devant moi à Jérusalem, la ville que j'ai choisie pour y habiter et pour y établir ma présence. Quant à toi, je te ferai roi et tu régneras sur Israël comme tu le désires. Si tu obéis à tout ce que je t'ordonnerai, si tu suis les chemins que j'ai commandés, et si tu fais ce que je considère comme juste, je ferai de toi le chef d'une succession de rois durables, comme je l'ai fait pour David, et je te confierai Israël. Comme cela, j'humilierai les descendants de David, mais ce ne sera pas pour toujours. Par la suite, chers enfants, Salomon a cherché à faire mourir Jéroboam, peut-être parce que celui-ci n'avait pas attendu la mort du roi pour essayer de prendre le pouvoir. Jéroboam s'est enfui en Égypte pour se réfugier auprès du pharaon Shishak, qui avait renversé le pharaon précédent, celui qui avait fait alliance avec Salomon en lui donnant sa fille en mariage. Jéroboam est resté en Égypte jusqu'à la mort de Salomon. En tout, Salomon a régné 40 ans. Ce qui veut dire qu'il avait juste un peu plus de 60 ans lorsqu'il est mort. Il n'était donc pas très vieux, au contraire de son père David, à qui l'Éternel Dieu avait accordé une très longue vie. Salomon a été enterré à Jérusalem et son fils Roboam lui a succédé. Mais, chers enfants, arrêtons-nous.

Le jeune Roboam s'est rendu à Sichem, où tout Israël s'était rassemblé pour le proclamer roi. Quand Jéroboam, qui se trouvait encore en Égypte, en a été informé, il est resté en Égypte. On l'a envoyé chercher, et il est venu avec toute l'assemblée d'Israël parler à Roboam. Tous ces gens ont dit au jeune roi, « Ton père nous a imposé un joug très pesant avec toutes les corvées que nous avons dû effectuer pour ces grands travaux de construction. Nous te serons soumis, à condition que tu allèges maintenant ces lourdes corvées et tous ces impôts que ton père nous a imposés. » Roboam leur a répondu, « Laissez-moi réfléchir et revenez me trouver après-demain. » Le peuple s'est retiré. Et Roboam a consulté les responsables qui avaient conseillé son père Salomon de son vivant. Il leur a demandé, « Que me conseillez-vous de répondre à ces gens ?» Les responsables lui ont dit, « Si aujourd'hui tu te montres le serviteur de ce peuple, si tu réponds favorablement à leurs demandes, et si tu leur réponds avec de bonnes paroles, ils seront pour toujours tes serviteurs. » Mais Roboam n'a pas écouté le conseil que lui donnaient les responsables. Il a consulté les jeunes gens de son entourage, ceux avec lesquels il avait grandi. Ils lui ont dit, « Ces gens se plaignent en prétendant que ton père a rendu leur joug trop pesant et ils te demandent de le rendre plus léger. Eh bien, voici comment tu devrais leur parler. Mon petit doigt est plus gros que toute la force de mon père. Oui, mon père vous a chargé d'un joug pesant, mais moi je le rendrai encore plus pesant. Mon père vous a fait marcher à coups de fouet. Moi, je vous ferai marcher avec des lanières cloutées. » Ces lanières cloutées, chers enfants, étaient des fouets dont les lanières de cuir étaient garnies de pointes de fer recourbées, comme le dard d'un scorpion. On s'en servait pour punir les criminels. Donc, le surlendemain, Jéroboam et tout le peuple sont venus trouver Roboam, comme le roi le leur avait commandé. Le roi n'a pas tenu compte du conseil des responsables et il a durement parlé au peuple, comme les jeunes gens de son entourage le lui avaient conseillé. « Mon père vous a imposé un joug pesant, leur a-t-il dit. Eh bien moi je le rendrai encore plus pesant. Mon père vous a fait marcher au fouet. Moi je vous ferai marcher à coups de lanières cloutées. » Le roi a donc refusé de tenir compte des demandes du peuple, car l'Éternel dirigeait le cours des événements pour accomplir ce qu'il avait annoncé à Jéroboam par l'intermédiaire du prophète Aïa de Silo. Alors, voyant que le roi ne les écoutait pas, tous les Israélites ont répliqué au roi. « Qu'avons-nous à faire avec David et ses descendants? Retournons chez nous, gens d'Israël. Quant à toi, descendant de David, tu n'as qu'à t'occuper de ta propre maison. » Et les Israélites

0: Israélites sont rentrés chez eux. Roboam a régné sur les Israélites qui habitaient dans les villes de la tribu de Juda. Mais bien sûr, il voulait regagner son autorité royale sur les 10 tribus du nord. Alors il a envoyé Adoniram, le chef des corvées, auprès des Israélites du nord. Mais les Israélites l'ont tué à coups de pierre. Le roi lui-même a juste réussi à sauter sur un char et à s'enfuir à Jérusalem. C'est ainsi, chers enfants, que le royaume de David et de Salomon s'est trouvé divisé en deux. Les 10 tribus du nord ont formé le royaume d'Israël, et au sud du pays, la tribu de Juda et celle de Benjamin, sur laquelle s'étendait toujours l'autorité de Roboam, a formé le royaume de Juda. Lorsque les Israélites du nord ont appris que Jéroboam était revenu d'Égypte, ils l'ont invité à l'assemblée du peuple et l'ont proclamé roi sur tout Israël. Après son retour à Jérusalem, Roboam, le fils de Salomon, a mobilisé tous les hommes des tribus de Juda et de Benjamin, soit 180 000 soldats d'élite, pour combattre les Israélites du nord, afin de les ramener sous son autorité. Mais Dieu a adressé le message suivant au prophète Shemaïa. Parle à Roboam, fils de Salomon, roi de Juda, et à toute la tribu de Juda et de Benjamin, ainsi qu'au reste du peuple, pour leur dire « Voici ce que déclare l'Éternel. Ne partez pas en guerre contre vos compatriotes, les Israélites. N'allez pas les combattre. Que chacun de vous rentre chez soi, car c'est moi qui ai produit tout ce qui s'est passé. » Alors ils ont obéi à l'Éternel et sont tous retournés chez eux. Vous voyez, chers enfants, comment la désobéissance de Salomon à l'égard de l'Éternel, puis la dureté de cœur de son fils Roboam, ont causé cette triste situation et la division du royaume d'Israël en deux parties. Mais dans tout cela, c'est Dieu qui contrôlait les événements, et il l'a fait savoir clairement au peuple par la voix de son prophète Shemaïa. Jéroboam était maintenant roi d'Israël et Roboam roi de Juda. Cela se passait en l'an 931 avant Jésus-Christ. Jéroboam allait-il être fidèle à l'Éternel, comme celui-ci lui avait demandé, lui promettant de maintenir sa royauté sur le nord? Allait-il obéir au commandement de Dieu? C'est ce que je vous raconterai la prochaine fois. Alors d'ici là, je vous dis au revoir et à Dieu seul la gloire.
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2: Je vous invite à ouvrir vos Bibles, si vous les avez, dans le livre du prophète Ésaïe, au début du chapitre 26e. En ce jour, on chantera ce cantique dans le pays de Juda. Nous avons une ville forte. Il nous donne le salut pour muraille et pour rempart. Ouvrez les portes. Laissez entrer la nation juste et fidèle. À celui qui est ferme dans ses sentiments, tu assures la paix. La paix, parce qu'il se confie en toi. Confiez-vous en l'Éternel à perpétuité, car l'Éternel, est le rocher des siècles. Il a renversé ceux qui habitaient les hauteurs. Il a abaissé la ville superbe. Il l'a abaissée jusqu'à terre. Il lui a fait toucher la poussière. Elle est foulée aux pieds des pauvres, sous les pas des misérables. Le chemin du juste est la droiture. Toi qui es juste, tu aplanis le sentier du juste. Aussi nous t'attendons, ô Éternel, sur la voie de tes jugements. Notre âme soupire après ton nom et après ton souvenir. Mon âme te désire pendant la nuit et mon esprit te cherche au-dedans de moi. Car lorsque tes jugements s'exercent sur la terre, les habitants du monde apprennent la justice. Si l'on fait grâce aux méchants, il n'apprend pas la justice. Il se livre au mal. Dans le pays de la droiture, il n'a point égard à la majesté de Dieu. Éternel, ta main est puissante, ils ne l'aperçoivent pas. Ils verront ton zèle pour le peuple et ils en seront confus. Le feu consumera tes ennemis. Éternel, tu nous donnes la paix, car tout ce que nous faisons, c'est toi qui l'accomplis pour nous. Dieu règne sur l'univers entier, et Dieu règne en tout cas sur les nations. Même si Satan est appelé avec juste raison par l'Écriture le prince de ce monde, Satan ne peut faire que ce que Dieu lui permet de faire. Dieu est le souverain, et la souveraineté de Dieu se manifeste non seulement sur la marche des étoiles, mais aussi sur la marche des nations, comme sur l'histoire des individus. Et le livre d'Ésaïe nous montre, du 13e au 23e chapitre en particulier, dans toutes sortes de détails de l'histoire de certains peuples, la souveraineté de Dieu. Il y est question de Babylone, des Philistins, de Moab, de Tyr, de Jérusalem, etc. Ces oracles-là ont été donnés à des époques différentes de la vie d'Ésaïe, et ils forment comme un prélude aux visions générales des chapitres 24 à 27, dont le texte que nous venons de lire fait partie. Ces chapitres 24 à 27 d'Ésaïe ont été parfois appelés l'Apocalypse d'Ésaïe. Ils révèlent en tout cas des choses que nous retrouvons ailleurs, dans l'Apocalypse en particulier. La défaite des ennemis célestes. Chapitre 24, verset 21. En ce temps-là, l'Éternel châtiera dans le ciel l'armée d'en haut. Au chapitre 27 aussi, au verset 1er. En ce jour, l'Éternel frappera de sa dure, grande et forte épée le Léviathan, serpent fuyard, le Léviathan, serpent tortueux, et il tuera le monstre qui est dans la mer. Châtiment donc, défaite des ennemis célestes, mais aussi des ennemis terrestres, comme nous le voyons dans le même verset 21 que nous lisions tout à l'heure dans le chapitre 24e. L'Éternel châtiera dans le ciel l'armée d'en haut, et sur la terre, les rois de la terre. Nous avons aussi dans ces mêmes passages, au chapitre 25e, une annonce merveilleuse, l'annonce de la mort de la mort, l'annonce de la fin de la mort. Verset 8 du chapitre 25, « Il anéantit la mort pour toujours. » Quel passage merveilleux. Le Seigneur anéantit la mort pour toujours. La fin des larmes. Le Seigneur, l'Éternel, essuie les larmes de tous les visages. Il fait disparaître de toute la terre l'opprobre de son peuple, car l'Éternel a parlé. Il est même question dans ces chapitres de la résurrection des morts. Au verset 19 du chapitre 26, « Que tes morts revivent, que mes cadavres se relèvent. Réveillez-vous et tressaillez de joie, habitants de la poussière. » Et puis il est aussi question du grand jugement, versets 20 et 21 du chapitre 26e, « Va, mon peuple, entre dans ta chambre. » Ferme la porte derrière toi, cache-toi pour quelques instants jusqu'à ce que la colère soit passée. Car voici l'Éternel sort de sa demeure pour punir les crimes des habitants de la terre, et la terre mettra le sang à nu, elle ne couvrira plus les meurtres. Et bien que ces visions nous paraissent être des visions globales, générales, ici et là, nous voyons apparaître la mention de nations alors existantes, comme Moab, au verset 10, par exemple, du chapitre 25. Moab est foulé sur place, comme la Syrie et l'Égypte. Mais il me semble que le regard prophétique de la Bible a ce que j'appellerais une vue téléobjective des choses. Lorsque vous voyez une photo au téléobjectif, il semble que tout soit presque au même niveau. Mais c'est une vue prise au téléobjectif. Et en fait, il y a entre, par exemple, une vue prise sur une autoroute de loin, il y a entre les voitures des distances que vous discernez mal sur la photo. Il me semble que la prophétie biblique a une vue un peu téléobjective des choses. Il semble que ce qui est proche et ce qui est lointain soient presque confondus. Ce qui existe maintenant et ce qui existera plus tard, du même genre, mais avec un autre nom. Et en tout cas, les grands thèmes de ces chapitres 24 à 27 se retrouvent souvent dans l'Écriture. On les voit se réaliser partiellement, s'estomper, reparaître. En tout cas, une chose est sûre, ils sont en marche vers leur accomplissement total. Des jugements, par exemple, il y en a eu tout au long de l'histoire des hommes. Et chacun des jugements exercés par Dieu est comme un signe, une annonce du jugement final. Ces textes nous parlent donc de jugement après le chaos et l'anarchie. Ces textes nous parlent de libération de la tyrannie, de la mort, de l'orgueil des hommes. Ces textes nous parlent de triomphe, et en particulier du triomphe de la cité sainte, de la Jérusalem céleste, bâtie sur le fondement, vous savez de qui, des prophètes et des apôtres, Jésus-Christ lui-même étant la pierre angulaire. Et comme nous le voyons au début de ce chapitre 26e, nous avons une ville forte. Il nous donne le salut pour muraille et pour rempart. Le salut est la défense de la Jérusalem céleste. Nous voyons un passage qui pourrait éclairer celui que nous venons de lire dans la première lettre de Pierre. Première lettre de Pierre au chapitre 1er et au verset 3. 1 Pierre 1, verset 3. Béni soit Dieu, le Père de notre Seigneur Jésus-Christ, qui selon sa grande miséricorde nous a régénérés pour une espérance vivante, par la résurrection de Jésus-Christ d'entre les morts, pour un héritage qui ne se peut ni corrompre, ni souiller, ni flétrir, lequel vous est réservé dans les cieux. Le salut et sa défense. Et les portes de cette cité sont ouvertes à la nation qui garde la vérité, si nous traduisons plus littéralement. Dans la même lettre de Pierre, au chapitre 2 et au verset 9, nous lisons ceci. Vous, vous êtes une race élue, un sacerdoce royal, une nation sainte, un peuple acquis, afin que vous annonciez les vertus de celui qui vous a appelé des ténèbres à son admirable lumière. Vous qui autrefois n'étiez pas un peuple, et qui maintenant êtes le peuple de Dieu. Vous qui n'aviez pas obtenu miséricorde, et qui maintenant avez obtenu miséricorde. La porte est ouverte à la nation sainte. Et il y a sécurité et sérénité dans la certitude de la faveur de Dieu. C'est ce que nous dit ce verset 3. À celui qui est ferme dans ses sentiments, tu assures la paix, parce qu'il se confie en toi. Et j'aimerais insister un moment avec vous sur ce passage. Tu assures la paix parce qu'il se confie en toi. Vous pensez peut-être que la Bible exagère un tantinet. Ça ne se passe pas tout à fait dans la vie comme dans les livres, n'est-ce pas? La Bible parle bien de paix, magnifique. Mais ce n'est guère possible dans la vie d'un Parisien en 1974, si vous connaissiez ma voisine, n'est-ce pas? Ou mon patron, ou ma femme, ou mon mari, ou mes enfants. La paix, c'est beau dans les livres, mais enfin, maintenant, ici, ce n'est guère possible. Puis, oh, soyons honnêtes, n'est-ce pas ce passage, c'est un passage prophétique. Alors ça sera vrai plus tard, mais aujourd'hui, vous voulez, aujourd'hui ce n'est pas vrai. Ce n'est pas réalisable maintenant. Et pourtant, des millions de chrétiens ont trouvé dans ce passage même, au cours des siècles, un réconfort, une force. Le Saint-Esprit les a appliqués à leur situation même. Oui, Esaïe a dit, à travers les siècles, à des hommes dans la tourmente, à celui qui est ferme dans ses sentiments, tu assures la paix, parce qu'il se confie en toi. Comme le dit une autre traduction, tu garderas dans une paix parfaite l'esprit qui s'appuie sur toi, car il se confie en toi. Je crois que nous avons là le secret de la paix et le moyen de l'obtenir. Finalement, je crois qu'il est juste de dire que rien ne peut faire plus mal à Dieu que le refus de lui faire confiance. Et ce refus même entraîne un renouvellement d'inquiétude et d'angoisse. Imaginez un moment, deux alpinistes sur une paroi. Je ne sais pas si tel ou tel parmi vous a eu l'occasion de faire des courses en montagne, mais imaginez en tout cas. Le premier est guide. Premier de cordée. Il avance avec calme, il a une grande maîtrise. L'autre est un apprenti ou un client. Soudain, il regarde le vide, il prend peur, il n'écoute plus. Il ne fait plus confiance. La progression s'arrête. Et s'il refuse de faire confiance au guide, ils ne feront pas un pas de plus. Et il faudra le redescendre, peut-être même comme un sac de pommes de terre. Il ne peut plus rien faire. Il refuse de faire confiance. Et il faudra peut-être même, je sais que ça s'est produit dans certains cas, l'assommer. pour pouvoir le redescendre. Alors, peut-être que les guides qui prennent des clients civils n'opèrent pas de cette façon, mais je sais que dans l'armée, de temps en temps, ces choses se passent. Et un de mes amis qui a fait son service dans les chasseurs alpins me disait qu'il y avait eu un accident. Je crois que même certains des soldats s'étaient tués en tombant. Et il avait fallu en assommer un pour le redescendre. Ce n'est pas très glorieux. Et c'est seulement lorsqu'on est en bas, loin du danger, loin des difficultés, que l'on retrouve le calme. Mais on n'a pas fait confiance, on n'a pas fini la course, on a douté des capacités du guide qui pouvait nous conduire au sommet. Il me semble que les hommes sont ainsi devant Dieu. Ils ne connaissent le calme que lorsqu'il n'y a pas de danger, pas de difficulté. Dans les difficultés de la vie, ils tremblent, ils s'inquiètent, mais ils n'atteignent pas les sommets et ils ne connaissent pas la véritable paix, celle que les circonstances ne peuvent enlever. La paix que procure la confiance en Dieu. Ce texte nous dit précisément ceci. Dieu nous assure la paix si nous lui faisons confiance. Il est maître de la situation. Nous le savons. Pas un seul cheveu de ma tête de chauve n'est tombé sans la volonté de Dieu. Heureusement, je ne suis pas tout seul dans cette situation ici. Dieu est le maître de la situation. Dieu est Dieu. Et la Bible est pleine, mais pleine de la première à la dernière page d'invitation à faire confiance à Dieu. Vous savez à quel moment le péché a commencé? Le péché a commencé à l'instant précis où une femme a cessé de faire confiance à Dieu. C'est comme ça que le péché a commencé. Imaginez un peu ce qui se passerait dans votre propre famille si vous cessiez de faire confiance à votre mari ou à votre femme, à ceux avec lesquels vous vivez. Mais ici, c'est bien pire. Mais c'est quelque chose d'énorme. C'est la créature, vous entendez, la créature qui cesse de faire confiance au Créateur. Mais c'est quelque chose de fantastique. Dieu nous a créés, il nous connaît mais parfaitement, et nous cessons de lui faire confiance. Il y a un ennemi là derrière. Eh oui, on peut rire de Satan, mais il est puissant et rusé. Il a réussi à faire douter les créatures de la sagesse et des capacités du Créateur. Et il s'efforce de continuer, en particulier dans les églises chrétiennes. Satan s'occupe particulièrement des églises chrétiennes. Et chaque refus de confiance à Dieu est une victoire satanique. Et si Dieu ne nous aimait pas, mes amis, il y a bien longtemps que nous serions tous anéantis. Parce que nous avons tous, à un moment ou à un autre, plus ou moins, manqué de confiance en Dieu. Mais Dieu nous aime. Et il assure la paix à celui qui se confie en lui. Le verset 12 du même chapitre nous explique un peu mieux ce secret de la paix du croyant. Éternel, tu nous donnes la paix, car tout ce que nous faisons, c'est toi qui l'accomplis pour nous. Quand même un peu étrange. Qu'est-ce que cela veut dire? Tout ce que nous faisons, c'est toi qui l'accomplis pour nous. Est-ce que le secret de la paix du croyant ne serait pas tout simplement ce que j'appellerais l'identification? Dieu, le Créateur, a pris notre forme d'homme. Il a pris notre nature d'homme. Et il est allé encore plus loin. Il vient habiter parmi nous et puis en nous par son Saint-Esprit. Et c'est ce Saint-Esprit, l'Esprit de Jésus-Christ en nous, qui accomplit les choses que nous ne pouvons pas accomplir. Alors si c'est le Saint-Esprit qui est là, et qui conduit, et qui dirige, et qui a la direction, alors nous pouvons dire, tout ce que nous faisons, c'est toi qui l'accomplis pour nous. Louange au Saint-Esprit, mais pas à l'homme. Alors la présence même du Saint-Esprit en nous est la certitude de la paix. Ce devrait être la fin de l'inquiétude. Et je pense à une triste histoire. Je ne sais si on me l'a raconté, je ne sais si je l'ai lu, mais c'est une histoire vraie. Un homme se trouvait dans une situation tragique. Il venait d'apprendre que sa femme l'avait trompé avec son meilleur ami. Quelle tragédie ! Un chrétien. Et il disait à un autre chrétien, « J'ai beau prier, je ne peux pas pardonner. » Et alors cet ami a eu la sagesse de lui répondre, « Tu ne pourras jamais pardonner. Mais Jésus-Christ en toi peut pardonner. » Et il a eu la victoire. J'aimerais aussi ajouter qu'il est tout à fait impossible d'expérimenter cette paix de Dieu dans les circonstances difficiles de la vie si l'on n'a pas fait au départ, au préalable, la paix avec Dieu. Je m'explique. Vous pouvez faire confiance au guide alpiniste sur un point. Par exemple, les chaussures. Le guide vous conseille tel type de chaussures pour la course que vous allez accomplir. Alors vous faites confiance au guide, vous achetez ce type même de chaussures. Et pour le reste, vous vous habillez, vous mettez un caleçon de bain. Vous allez faire du glacier en caleçon de bain. Et le guide vous dit, non mon ami, c'est pas comme ça qu'il faut faire. Bon, j'ai mis les chaussures, un point c'est tout, ça suffit. Il me semble que bien souvent les hommes agissent comme cela avec Dieu. Et si le candidat alpiniste, le client, continue avec cette attitude-là, s'il continue de se disputer avec le guide, qui est aussi son conseiller, eh bien le guide ne l'emmènera pas. Il pourra payer des millions, il ne partira pas. Ainsi font les hommes avec Dieu. On fait confiance à Dieu. Il y a des millions de Français aujourd'hui qui font confiance à Dieu sur un point. Je crois que Dieu nous a créés. Formidable. Alors tout doit marcher normalement, tout doit s'arranger. Mais sur tous les autres points, ils n'écoutent pas la parole de Dieu.

à vrai dire, aucun de ceux qui est parti tout seul n'est jamais arrivé au bout. Personne n'est arrivé au bout de la course. Tous sont tombés, sans exception. Alors peut-être, voyant la situation des autres, les apprentis alpinistes se sont dit, mais on va prendre un autre guide un peu moins exigeant que le Seigneur Jésus-Christ. Alors on prend Mahomet, on prend Bouddha, on prend le gourou Maharaji et d'autres, et on s'avance avec eux. Mais on n'arrivera jamais au bout. Jamais. Il y a un guide et un seul qui est capable de nous amener jusqu'au bout. Et sans avoir fait une réelle paix avec lui, il ne saurait être question de vivre la paix de Dieu dans les difficultés de la vie. Et encore moins de jouir de la présence du Dieu Saint dans le ciel de sa gloire. Ainsi, il y a un point de départ dans la bonne course. Ce point de départ, c'est la réconciliation, la paix avec Dieu. Le moment où on se met d'accord avec son guide. Quelle est la nature de cette paix? Oui, c'est vraiment ça. C'est la fin de la révolte. Le refus du péché. C'est le pardon que l'on demande. C'est la soumission à Dieu. C'est l'écoute de sa parole. C'est le moment où on dit vraiment, Seigneur, maintenant je te fais confiance. J'abandonne mes prérogatives, mes idées propres, la direction de ma vie. Je te fais confiance. Je vais mettre mes pas où tu veux. La nature de cette paix, c'est ça, c'est cette réconciliation. Mais comme je viens de le dire, il y a un seul moyen pour réaliser cela. C'est de faire confiance. C'est pour cela qu'on parle toujours du salut par la foi. Il ne peut pas y avoir salut s'il n'y a pas confiance en Jésus-Christ. Mais quelle est l'origine de cette paix? Comment cette paix est-elle devenue possible? Alors je crois qu'un des plus beaux passages de la Bible se trouve dans le premier chapitre de l'Épître aux Éphésiens. Comment cette paix est-elle devenue possible? Éphésiens, chapitre 1er, verset 4. Ah, mes amis, les bons guides préparent de loin leurs itinéraires et leurs équipements. Avant même qu'il ait posé les fondations du monde, il nous a choisis en Christ pour que nous vivions une vie sainte et irréprochable sous son regard. Il s'était proposé à l'avance, dans son plan, de nous adopter par amour comme ses propres enfants par Jésus-Christ. Tel a été son dessein bienveillant, telle sa volonté. Il nous a comblés de joie en nous faisant part de sa grâce. C'est pourquoi, louée soit cette grâce éclatante et magnifique par laquelle il nous a enrichis et englobés dans l'amour éternel qu'il porte à son Fils. L'origine de cette paix, c'est le plan d'amour de Dieu. Et l'agent, le réalisateur, le maître d'œuvre de cette paix fantastique qui peut s'établir entre un homme et son Dieu, c'est Jésus lui-même. Verset 7 d'Éphésiens 1, c'est par ce Fils et au prix de son sang que nous avons obtenu notre libération de l'esclavage. Ayant connu cette paix avec Dieu, et beaucoup de vous l'ont connu, vous avez commencé la course avec le bon guide. Mais très vite, trop vite peut-être, les difficultés ont surgi. Et vous êtes dit, bien, je pensais que la vie chrétienne c'était plus facile. Mais c'est comme les alpinistes sur la paroi. Une difficulté après l'autre. Et on voit jamais le bout. Et on regarde en bas, on est effrayé. On regarde à droite, on est effrayé. On regarde à gauche, on est effrayé. C'est ça la vie chrétienne? Et petit à petit, vous avez réalisé qu'il fallait continuer à expérimenter.

0: Augmenter la paix. Que sans cette paix, vous ne pouviez pas avancer sur le chemin. Finalement, l'inquiétude est paralysante, la peur est paralysante, la peur des chrétiens. Ça les bloque. On ne fait plus rien. On a peur. On ne fait plus confiance. Oui, comment trouver cette paix lorsque le vertige nous prend, lorsqu'on en a assez de la vie, lorsque cette vie est sans saveur, lorsqu'on est, nous qui portons le nom de chrétien comme les autres, nous disons que nous avons un guide sûr et nous réagissons comme les autres. Vous avez fait la paix avec Dieu au départ, mais vous avez perdu la paix de Dieu dans vos cœurs. Alors, il n'y a que deux alternatives. Ou bien, vous avez péché, et il faut refaire la paix avec Dieu sur le point précis où vous avez péché, pas sur tout le reste, puisque ça a été fait une fois pour toutes au départ. Mais s'il y a un domaine précis où vous avez péché et où vous le savez, il vous faut faire la paix avec Dieu. Et pas demain, mais aujourd'hui. Ça, c'est la première alternative. La deuxième alternative, vous avez perdu la paix parce que vous avez un fardeau terrible. Vous avez une inquiétude qui vous ronge. Mais là aussi, il n'y a qu'un moyen. C'est la confiance en Jésus-Christ. Venez à moi, vous tous qui êtes fatigués et chargés, et je vous donnerai du repos. Alors, où c'est vrai, où c'est faux? Où c'est vrai pour les autres, pour tous les autres, sauf vous? Non, c'est vrai pour vous aussi, mes amis. Et la véritable paix de Dieu peut être une réalité pour vous aujourd'hui même, si vous faites confiance à votre guide. Peut-être pensez-vous que Dieu a été tellement surpris par les situations qui vous sont faites qu'il a complètement perdu... Il a perdu la tête. Dieu a perdu la tête en ce qui vous concerne. Dieu n'est plus au courant. Pauvre de nous. Alors ce n'est pas Dieu. Non, mes amis, Dieu n'a pas perdu la tête. Dieu règne. Dans votre situation présente, Dieu règne. Et Dieu veut vous donner sa paix. La paix du cœur. Cette paix dont l'Épître aux Philippiens dit que elle surpasse toute intelligence. Il n'y a pas un être sur terre, pas un théologien, qui puisse expliquer cette paix. Elle surpasse toute intelligence. Mais cette paix-là, mes amis, elle se vit par la grâce de Dieu. Alors faites confiance. Et alors, si au départ, la nature de la paix avec Dieu, c'est la fin de la révolte, la nature de la paix de Dieu, c'est la fin de l'inquiétude. C'est le moment où le fardeau est déposé. Et l'origine, c'est toujours et toujours l'amour immense de Dieu. L'agent de cette paix, c'est le prince de la paix, le Seigneur Jésus par son esprit en nos cœurs. Il est là pour conduire nos mains tremblantes, pour mettre sa force en nous, pour nous aider à accomplir les œuvres qu'il a préparées d'avance, afin que nous les pratiquions. Les marches sont taillées dans le roc. Les points d'appui sont marqués depuis l'éternité pour chacun de nous. Vous aurez des voies différentes, mais toutes les marques sont faites depuis l'éternité. Dieu a préparé le chemin, les œuvres d'avance afin que nous les pratiquions. Hier soir, nous échangions quelques mots avec notre frère Jacques Richard de retour de Côte d'Ivoire. Et il nous disait, cette conviction qui s'était emparée de lui, en voyant ce qu'avait été le réveil en Côte d'Ivoire, ces centaines de guérisons, ces peuplade fermée qui s'était brusquement ouverte à l'évangile de Jésus-Christ. Une conviction donc s'était emparée de lui. Dieu est parfaitement souverain. Dieu a tout programmé. Dieu a tout préparé d'avance. C'est pas l'œuvre de l'homme. Oui, l'origine de ce bien si précieux, c'est l'amour de Dieu, et l'agent de cette paix, c'est le prince de la paix. C'est celui dont la Bible nous dit encore qu'il met en nous le vouloir et le faire. C'est quelque chose. Le vouloir et le faire. Peut-être devrais-je citer cette expérience que j'ai déjà citée, l'expérience, je crois, du père de Madame Berger. Un homme qui avait une passion dont il n'arrivait pas à se séparer. Et ça l'obsédait. Il n'arrivait pas à s'arrêter de fumer. Et il avait prié, prié, prié. Pas de réponse. Alors qu'est-ce qu'il fallait faire? Qu'est-ce qu'il fallait faire? Prendre des médicaments? À l'époque, il y en avait assez peu. Que faire? Il a pris sa dernière cigarette. Et puis il a dit au Seigneur, tu vois Seigneur, la seule chose que je peux faire, c'est la lâcher. Et pour le reste, je t'en rends responsable. Seigneur, agis. Et Dieu a agi. Ça a été vraiment sa dernière cigarette. Et l'envie même de fumer lui est passée comme ça. Il met en nous le vouloir et le faire. Nous avons un Dieu merveilleux. Et je termine en lisant le début d'Hébreux chapitre 12. Nous donc aussi, puisque nous sommes environnés d'une si grande nuée de témoins, ça me fait du bien de voir mes frères grimper sur la paroi à droite et à gauche de moi. Et de voir des frères qui sont dans les difficultés et qui tiennent. Ils tiennent ferme. Ils sont à la place où Dieu veut. Ils ont pris les bonnes prises. Ils ont peut-être des larmes sur le visage. Mais les prises tiennent. La course continue. Nous sommes environnés d'une si grande nuée de témoins. Rejetons tout fardeau, nos inquiétudes et nos angoisses. Et le péché qui nous enveloppe si facilement. Et courons avec persévérance dans la carrière qui nous est ouverte, ayant les regards sur Jésus, le chef et le consommateur de la foi, qui en vue de la joie qui lui était réservée a souffert la croix, méprisé l'ignominie, et s'est assis à la droite du trône de Dieu. Considérez en effet celui qui a supporté contre sa personne une telle opposition de la part des pécheurs, afin que vous ne vous lassiez point l'âme découragée. Nous regardons le Seigneur, nous suivons le souverain guide, celui qui a préparé d'avance la course, celui qui nous équipe, et celui qui vient même vivre en nous par son esprit, pour nous donner le vouloir et le faire dont nous avons besoin. Que le Seigneur vous accorde sa paix et qu'il nous aide à avancer ensemble sur le chemin de la paix jusqu'au moment où là-haut, tout en haut, il nous accueillera dans son ciel de gloire. Que le Seigneur vous bénisse. Amen.
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De Victor Hugo. Demain, dès l'aube, à l'heure où blanchit la campagne, je partirai. Vois-tu, je sais que tu m'attends. J'irai par la forêt, j'irai par la montagne. Je ne puis demeurer loin de toi plus longtemps. Je marcherai. Les yeux fixés sur mes pensées, sans rien voir au dehors, sans entendre aucun bruit. Seul, inconnu. Le dos courbé, les mains croisées, triste, et le jour pour moi sera comme la nuit. Je ne regarderai ni l'heure du soir qui tombe, ni les voiles au loin descendant vers Harfleur, et quand j'arriverai, je mettrai sur ta tombe un bouquet de houx verts et de bruyères en fleurs.

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1: Proverbe 11. La balance fausse est en horreur à l'Éternel, mais le poids juste lui est agréable. Quand vient l'orgueil, vient aussi l'ignominie, mais la sagesse est avec les humbles. L'intégrité des hommes droits les dirige, mais les détours des perfides causent leur ruine. Au jour de la colère, la richesse ne sert à rien, mais la justice délivre de la mort. La justice de l'homme intègre aplanit sa voie, mais le méchant tombe par sa méchanceté. La justice des hommes droits les délivre, mais les méchants sont pris par leur malice. À la mort du méchant, son espoir périt, et l'attente des hommes iniques est anéantie. Le juste est délivré de la détresse, et le méchant prend sa place. Par sa bouche, l'impie perd son prochain, mais les justes sont délivrés par la science. Quand les justes sont heureux, la ville est dans la joie. Et quand les méchants périssent, on pousse des cris d'allégresse. La ville s'élève par la bénédiction des hommes droits, mais elle est renversée par la bouche des méchants. Celui qui méprise son prochain est dépourvu de sens, mais l'homme qui a de l'intelligence se tait. Celui qui répand la calomnie dévoile les secrets, mais celui qui a l'esprit fidèle les garde. Quand la prudence fait défaut, le peuple tombe. Et le salut est dans le grand nombre des conseillers. Celui qui cautionne autrui s'en trouve mal, mais celui qui craint de s'engager est en sécurité. Une femme qui a de la grâce obtient la gloire, et ceux qui ont de la force obtiennent la richesse. L'homme bon fait du bien à son âme, mais l'homme cruel trouble sa propre chair. Le méchant fait un gain trompeur, mais celui qui sème la justice a un salaire véritable. Ainsi la justice conduit à la vie, mais celui qui poursuit le mal trouve la mort. Ceux qui ont le cœur pervers sont en abomination à l'Éternel, mais ceux dont la voie est intègre lui sont agréables. Certes, le méchant ne restera pas impuni, mais la postérité des justes sera sauvée. Un anneau d'or au nez d'un pourceau, c'est une femme belle et dépourvue de sens. Le désir des justes, c'est seulement le bien. L'attente des méchants, c'est la fureur. Tel qui donne libéralement devient plus riche, et tel qui épargne à l'excès ne fait que s'appauvrir. L'âme bienfaisante sera rassasiée, et celui qui arrose sera lui-même arrosé. Celui qui retient le blé est maudit du peuple, mais la bénédiction est sur la tête de celui qui le vend. Celui qui recherche le bien s'attire de la faveur, mais celui qui poursuit le mal en est atteint. Celui qui se confie dans ses richesses tombera, mais les justes verdiront comme le feuillage. Celui qui trouble sa maison héritera du vent, et l'insensé sera l'esclave de l'homme sage. Le fruit du juste est un arbre de vie, et le sage s'empare des âmes. Voici, le juste reçoit sur la terre une rétribution. Combien plus le méchant et le pécheur ?

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1: Ne minimisez pas votre responsabilité. Dans Jacques 3, verset 1, nous lisons « Nous qui enseignons, on nous jugera plus sévèrement que les autres. »
2: Si vous occupez une position de responsabilité spirituelle, ne prenez pas à la légère votre rôle au sein de l'Église de Christ. L'apôtre Jacques nous avertit que ceux qui enseignent et dirigent le peuple de Dieu seront jugés avec une plus grande sévérité s'ils se laissent aller et manquent à leur engagement. David en fit les frais lorsqu'il demanda à Joab, le chef de son armée, de conduire un recensement en Israël. Ce dernier conseilla au roi de ne pas poursuivre son plan, mais David s'entêta. Nous ne savons pas ce qui le poussa à prendre cette étrange décision, puisque l'autorité de David sur le pays n'était pas en cause.
1: Nous lisons « La colère du Seigneur s'enflamma encore contre les Israélites et il incita David à leur faire part du tort en disant « Va, dénombre Israël et Juda » selon 2 Samuel 24:1. En fait, le texte original ne dit pas « il incita David » car le verbe « inciter » n'a pas de sujet. Une meilleure traduction serait « David fut poussé à dénombrer » puisque Dieu n'incite personne à faire le mal. Si quelqu'un est tenté, qu'il ne dise pas « c'est Dieu qui me tente » car Dieu ne peut pas être tenté de mal faire et il ne tente lui-même personne, selon Jacques 1, 13. Toujours est-il que David ne sut pas contrôler son désir ou son orgueil et ne se souvint pas du commandement divin. Lorsque tu feras le recensement des Israélites, chacun d'eux ne me paiera une taxe destinée à préserver sa vie afin qu'aucun fléau ne vous atteigne pendant le dénombrement. Exode 30, 12. Satan a dû se réjouir de voir David tomber dans le piège.
2: Votre responsabilité est engagée dès que vous prenez une décision qui risque d'affecter la vie de ceux qui vous suivent. Et souvenez-vous qu'en tant que leader, si vous trébuchez, soit poussé par Satan, soit entraîné par votre propre nature, vous risquez d'entraîner dans votre chute d'autres enfants de Dieu. 70 000 Hébreux moururent à cause de la faute de David. Quand il se rendit compte de la portée désastreuse de son action, il demanda à Dieu pourquoi ceci devait tomber sous les coups de l'ange destructeur alors qu'il était le seul responsable. Dieu ne répondit pas plus qu'il n'expliqua à Job pourquoi tant de tragédies s'étaient abattues sur lui. Dieu ne nous doit jamais la moindre explication. Prenez au sérieux votre rôle dans l'Église du Christ et en particulier au sein de votre assemblée.
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1: Amis auditeurs, internautes de la radio La Sentinelle, nous sommes très contents de rentrer chez vous en ce moment pour votre émission tant attendue, 180 secondes de foi. Aujourd'hui, je veux vous parler de l'humilité du croyant. Philippiens chapitre 2, le verset 5. Ayez en vous les sentiments qui était en Jésus-Christ. Ayez en vous les sentiments qui étaient en Jésus-Christ. À travers ce texte, l'apôtre Paul nous invite à avoir en nous les sentiments qui étaient en Jésus-Christ. Et je veux d'abord vous parler de l'humilité. Parce que l'humilité est au centre du caractère chrétien. Dans un monde qui valorise l'élévation personnelle, l'Évangile propose un chemin différent, celui de l'abaissement volontaire. Jésus, bien qu'étant Dieu, a choisi de se faire serviteur. Donc, l'humilité n'est pas la faiblesse, mais c'est une force maîtrisée. Aujourd'hui, en tant que chrétien, choisis l'humilité dans tes paroles, dans tes relations, dans tes actions et aussi dans tes réactions. Car un cœur humble reflète le Christ. Un cœur humble attire de grandes bénédictions. Soyons humbles et porteurs de lumière pour la gloire de Dieu. Allez, je vous souhaite déjà bonne et heureuse journée et surtout que le Seigneur vous bénisse abondamment.
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1: Aujourd'hui, chers enfants qui êtes à l'écoute du programme de Foi et Vie réformée, la Bible racontée aux enfants, je vais vous raconter comment s'est déroulé le règne du roi Jéroboam sur les 10 tribus du nord d'Israël. Vous vous souvenez que le royaume d'Israël était désormais divisé en 2 parties et que cette division était la conséquence de l'infidélité du roi Salomon qui avait eu un cœur partagé en adorant les idoles des autres pays. Toutes les épouses qu'il avait eues avaient entraîné son cœur vers d'autres dieux et l'Éternel lui avait annoncé qu'après sa mort, son royaume serait divisé. C'est bien ce qui est arrivé. Jéroboam est devenu roi du Nord et il a fait fortifier la ville de Sichem dans la région montagneuse. Puis il est allé habiter la ville de Pénuel. Il s'est dit, « Tel que je vois les choses, si les habitants de mon royaume continuent à aller apporter leurs sacrifices au temple de Jérusalem, dans le royaume de Juda, ils pourraient bien décider un jour de retourner sous l'autorité de Roboam. Alors ils me tueront. » Après avoir pris conseil, Jéroboam a fait faire 2 veaux d'or, comme ce qu'Aaron avait fait faire aux Israélites dans le désert, lorsque son frère Moïse était resté longtemps sur le mont Horeb. Jéroboam a déclaré au peuple, « En voilà assez avec ces pèlerinages à Jérusalem. Voici votre Dieu, celui qui vous a fait sortir du pays d'Égypte. » Bien sûr, chers enfants, adorer l'Éternel Dieu sous forme de veaux ou d'autres animaux, c'était désobéir directement au 2e commandement de la loi, qui interdit de se faire une image de Dieu et de l'adorer, comme le font les païens. Jéroboam a installé l'une des statues d'or à Bethel, et il a installé l'autre à Dan. Et c'est devenu un grave péché, une grave désobéissance aux yeux de l'Éternel. Donc Jéroboam établissait une religion et un culte, non pas selon les prescriptions de l'Éternel, mais selon ce qui lui plaisait, et surtout pour que cela serve ses intérêts comme roi. Jéroboam a fait construire des lieux de culte sur les collines, et il a établi comme prêtres des hommes de n'importe quelle tribu, alors que l'Éternel avait ordonné que seuls les hommes de la tribu de Lévi seraient prêtres. Il a aussi organisé une fête pareille à celle qui était célébrée en Juda, et il a lui-même offert des sacrifices sur l'autel de Bethel, devant les 2 veaux d'or qu'il avait fait fabriquer. Alors un homme de Dieu s'est rendu de Juda à Bethel sur ordre de l'Éternel. Il est arrivé pendant que Jéroboam se tenait devant l'autel et s'apprêtait à faire brûler les parfums. L'homme de Dieu s'est mis à lancer des cris contre l'autel, selon l'ordre de l'Éternel. Il s'est écrié « Autel, autel, voici ce que déclare l'Éternel. Il naîtra un fils parmi les descendants de David et son nom sera Josias. » Sur ce même autel, il fera périr les prêtres des hauts lieux qui offrent sur toi des parfums, et l'on fera brûler sur toi des ossements humains. En même temps, cet homme de Dieu leur a donné un signe. Voici le signe qui vous prouvera que l'Éternel a parlé. L'autel va se fendre en 2, et la graisse qui le recouvre sera répandue sur le sol. Lorsque le roi Jéroboam a entendu la menace que l'homme de Dieu criait contre l'autel de Bethel, il a étendu la main par-dessus l'autel et a crié à ses gardes « Arrêtez-le !» Mais la main que Jéroboam avait étendue contre le prophète est soudain devenue paralysée et il ne pouvait plus la ramener vers lui. Au même moment, l'autel s'est fendu et la graisse des animaux sacrifiés qui étaient dessus s'est répandue par terre. C'était exactement le signe que l'homme de Dieu avait annoncé sur ordre de l'Éternel. Alors le roi a dit à l'homme de Dieu « Je t'en prie, implore l'Éternel, ton Dieu, et prie pour moi, afin que je puisse ramener ma main à moi. » Le prophète a imploré l'Éternel, et le roi a pu ramener sa main à lui, comme auparavant. Alors le roi a invité l'homme de Dieu en lui disant, « Viens avec moi dans mon palais manger et boire quelque chose. Après, je te ferai un cadeau. » Mais l'homme de Dieu a répondu, « Même si tu me donnais la moitié de ton palais, je n'entrerai pas chez toi. Je ne mangerai de rien et je ne boirai pas une goutte d'eau ici, car l'Éternel m'a donné l'ordre suivant. Tu ne prendras pas de nourriture, tu ne boiras pas d'eau en ce lieu et tu ne prendras pas au retour le même chemin que tu as pris à l'aller. » Cet homme est donc reparti par un autre chemin que celui par lequel il était venu à Bethel. Mes chers enfants, écoutons un chant chrétien. Puis je vous raconterai ce qui est arrivé à l'homme de Dieu sur le chemin du retour.

À cette époque, vivait à Bethel un vieux prophète. L'un de ses fils est venu lui dire ce que l'homme de Dieu avait fait ce jour-là à Bethel et toutes les paroles qu'il avait dites au roi. Alors le vieux prophète a demandé à ses fils, « Par quel chemin est-il parti ?» Ses fils lui ont indiqué la route par laquelle l'homme de Dieu venu de Juda était reparti. Puis il leur a dit, « Préparez-moi mon âne. » Ils lui ont sellé l'âne, il a enfourché et a pris le même chemin que l'homme de Dieu. Il l'a rattrapé alors qu'il était assis au pied d'un chêne et il lui a demandé, « Es-tu l'homme de Dieu qui est venu de Juda ?»« C'est bien moi, » a répondu l'homme de Dieu. Le vieux prophète a repris, « Viens donc chez moi pour manger quelque chose. » Mais l'autre lui a répondu, « Je ne peux ni retourner avec toi, ni entrer chez toi. Je ne dois rien manger ni boire avec toi dans ce pays, car j'ai reçu l'ordre de la part de l'Éternel de ne pas manger de pain, de ne pas boire d'eau en ce lieu et de ne pas prendre à mon retour le même chemin qu'à l'aller. » Mais le vieux prophète a insisté, « Moi aussi je suis prophète, comme toi. Or un ange m'a parlé en ces termes, de la part de l'Éternel. Ramène-le avec toi dans ta maison, pour qu'il mange du pain et boive de l'eau. » En fait, en disant cela, il mentait. Alors le prophète de Juda est retourné avec lui à Bethel pour manger et boire chez lui. Comme ils étaient tous deux à table, l'Éternel a adressé la parole au vieux prophète qui avait ramené chez lui l'homme de Dieu. Et il s'est adressé à lui en disant, « Voici ce que déclare l'Éternel. Tu as désobéi à l'ordre de l'Éternel et tu n'as pas respecté le commandement que l'Éternel ton Dieu t'avait donné. Tu as rebroussé chemin et tu as mangé et bu dans le lieu où je t'avais défendu de le faire. À cause de cela, ton corps ne sera pas enterré dans la tombe de tes ancêtres. » Alors, après que l'homme de Dieu ait bu et mangé, le vieillard a sellé son âne, et cet homme de Juda est reparti. En cours de route, un lion s'est jeté sur lui et l'a tué. Son cadavre est resté étendu sur le chemin. L'âne et le lion se tenaient chacun d'un côté du corps. Des passants l'ont aperçu, abandonné sur le chemin, et ils ont vu le lion arrêté auprès de lui. Ils l'ont raconté dans la ville où habitait le vieux prophète. Quand celui-ci, qui l'avait fait revenir en arrière, l'a appris, il s'est écrié, « C'est certainement l'homme de Dieu qui a désobéi à l'ordre de l'Éternel. C'est pourquoi l'Éternel l'a livré au lion, qui l'a déchiré et mis à mort, comme l'Éternel le lui avait prédit. » Puis il a ordonné à ses fils de sceller son âne. C'est ce qu'ils ont fait. Il est parti et a trouvé le corps du prophète étendu sur la route, ainsi que l'âne et le lion qui se tenaient à côté de lui. Le lion n'avait pas mangé le cadavre, ni déchiré l'âne. Le vieux prophète a ramassé le cadavre de l'homme de Dieu, l'a chargé sur l'âne et l'a fait ramener à la ville pour le faire enterrer. Il l'a déposé dans son propre tombeau et a chanté une complainte sur cet homme. Après l'enterrement, le vieillard a dit à ses fils, « Après ma mort, vous m'enterrerez dans le tombeau où repose l'homme de Dieu. Vous déposerez mes ossements.

0: les collines. Voilà quel a été son grand péché, sa grande désobéissance. Cela a finalement entraîné sa ruine et la disparition de sa dynastie. Lors d'une prochaine série d'émissions, nous verrons, chers enfants, ce qui est arrivé à la famille de Jéroboam et aussi au roi de Juda, Roboam, le fils de Salomon. Je vous raconterai la suite du premier livre des rois de Juda et d'Israël. Nous verrons comment, soit comme David, qui avait été fidèle à l'Éternel jusqu'à la fin de sa vie, ou bien au contraire, en désobéissant à la loi de Dieu et en subissant les conséquences. Leur vie, chers enfants, nous apprend quelque chose de très important en nous montrant comment nous devons servir Dieu et lui seul. Alors, d'ici la prochaine fois, je vous dis à bientôt et à Dieu seul la gloire.
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0: Et on a appris avec les années aussi à résoudre nos difficultés beaucoup plus vite.
1: Vous avez aussi 3 enfants. Mmh. Alors, est-ce que Jésus fait aussi une différence dans la relation avec vos enfants, dans l'éducation?
0: Ça aide pas mal, c'est vrai. Et moi, je peux le voir, en tout cas, à mon niveau. Hein, je suis un tempérament assez expressif comme ça. Et puis, je pourrais vite m'emporter, m'énerver, avoir de la colère parfois sur mes enfants. Et puis, Jésus m'a vraiment aidée à ce niveau-là, d'être beaucoup plus calme, beaucoup plus patiente, de ne pas m'emporter pour un oui et pour un non. Mais vraiment d'abord de dialoguer avec mes enfants, de prendre le temps de les écouter, et puis de développer aussi la patience. Et je crois qu'eux-mêmes le ressentent aussi, quoi, que maman fait des efforts, et puis que Jésus l'aide, quoi. Et ça, c'est important, quoi, pour eux.
1: Bernard, vous êtes marié. Est-ce que Jésus signifie concrètement quelque chose pour vous dans votre vie de couple, par exemple?
2: Alors pour moi, Jésus fait que nous ne sommes plus 2 dans le couple, mais 3. Et on le prie, on le consulte lorsqu'il y a des décisions, des choses importantes à prendre au niveau professionnel, au niveau de nos enfants, au niveau de la famille, des fois au niveau des choses très concrètes, très simples. Lorsqu'un enfant est malade, lorsque notre fille a un petit peu de soucis à l'école, lorsqu'un de nous ne va pas bien, on prie et puis on lui demande d'intervenir et puis de nous aider dans les difficultés qu'on traverse.
1: Et il répond à vos prières?
2: Alors je peux dire oui, il a toujours répondu, pas toujours de la façon dont on pense, mais il y a toujours une réponse.
1: Quels sont les buts que vous cherchez à atteindre avec vos enfants?
2: Alors je crois que le but le plus important, c'est l'amour, c'est qu'on puisse en famille nous aimer les uns les autres, nous encourager, nous aider et nous soutenir. Un autre but très important aussi pour nous, c'est qu'ils puissent aimer Jésus, le connaître et reconnaître sa voix parmi toutes les voix qu'on entend autour de nous.
1: Nous sommes dans une société où les gens sont souvent passablement tournés sur leur ego. Est-ce que Jésus fait aussi une différence dans votre famille à ce niveau-là?
0: Alors c'est quelque chose qu'on a réalisé assez vite, c'est que si on passait notre temps à se servir soi-même, on n'irait pas très loin. Alors on a commencé à se dire avec Bernard, ce serait bien qu'on se serve déjà l'un et l'autre comme exemple, et puis qu'on apprenne aussi aux enfants à se servir, à se servir les uns les autres, pas juste tout tirer à soi-même. Puis les enfants sont bons pour ça, hein. C'est sûr qu'ils veulent toujours tout pour eux, ils veulent tel jouet, tel cadeau. Alors ça commence depuis tout petit, leur dire, mais écoute, là, il y a ton frère, il y a ta sœur, fais attention, partage, apprendre le partage, apprendre à vraiment se servir les uns les autres. Et je pense que ça a beaucoup changé aussi au niveau de nos dynamiques familiales, de mettre ça comme principe, si on veut aussi qu'ils aient un autre sens, quoi, vis-à-vis de la société, quoi, par après.
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nous écoutons Andalousie de Granados. Granados commença sa carrière musicale comme pianiste, mais l'abandonna vite au profit de la composition. C'est le succès de ses premières œuvres qui le décida à choisir cette voie, et en particulier celui des danses espagnoles, dont est extraite Andalousie. Cette composition montre bien l'attachement que porte le compositeur à ses racines ibériques.